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1: Il est 2h.
2: Bienvenue dans ce flash à la une de l'actualité. Les deuxième et troisième vagues de chaleur de cet été ont une nouvelle fois fait plusieurs centaines de victimes. C'est ce qu'annonce l'Institut de santé publique Sienzano. Selon leurs chiffres, la deuxième vague de chaleur survenue du 4 au 17 juillet a causé la mort de 535 personnes, soit une mortalité de 14,8%. Lors de la troisième vague de chaleur du 28 juillet au 16 août, Sienzano a également enregistré une légère surmortalité avec 365 décès supplémentaires. La journée la plus meurtrière de l'été reste celle du 27 juin dernier, avec 641 décès, soit une surmortalité de 146%. Dès aujourd'hui, le prix de l'essence passe un nouveau cap. Le litre de Super 95 dépassera les 2 euros. Il faut remonter 4 ans en arrière, à l'été 2022, pour retrouver un prix aussi élevé. Le litre de diesel est aussi plus cher, 2,386 € au maximum. L'Union européenne suspendra dès aujourd'hui ses importations alimentaires en provenance du Brésil. Sont concernés notamment le bœuf, la volaille, les œufs et le miel. Bruxelles reproche à Brasilia de ne pas fournir suffisamment de garanties sur le respect des règles européennes concernant l'usage des antibiotiques dans les élevages. La mesure pourrait être temporaire, un audit est en cours, notamment pour la volaille et le miel. Pour le bœuf, la reprise pourrait prendre davantage de temps. Une décision qui intervient évidemment après les fortes tensions autour de l'accord commercial de libre-échange entre l'Union européenne et le Mercosur. Un mois après l'afflux massif de dizaines de milliers de migrants marocains dans l'enclave espagnole de Ceuta, un nouveau rapport de la police espagnole partagé hier soir fait état d'un déploiement sensiblement réduit des policiers marocains et d'un certain laxisme des forces de l'ordre. Ce rapport pointe donc du doigt une éventuelle responsabilité du Maroc dans cet afflux massif et soudain vers le continent européen de plus de 70 000 migrants marocains. Pour rappel, au moins 80 personnes avaient perdu la vie à la frontière entre les deux pays. En sport, football, victoire hier soir de l'Union Saint-Gilloise dans une rencontre d'alignement de la troisième journée de championnat. Les unionistes se sont imposés facilement face à Saint-Trond, victoire 3-0. Les Bruxellois remontent à la deuxième place du championnat. Ce jeudi, c'est au tour du Sporting d'Anderlecht de rattraper son match de retard. Les Mauves accueilleront Courtrai. Voilà pour les infos, merci de nous suivre.
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1: Il est 3h.
2: Bienvenue dans ce flash à la une de l'actualité. Les deuxième et troisième vagues de chaleur de cet été ont une nouvelle fois fait plusieurs centaines de victimes. C'est ce qu'annonce l'Institut de santé publique Sienzano. Selon leurs chiffres, la deuxième vague de chaleur survenue du 4 au 17 juillet a causé la mort de 535 personnes, soit une mortalité de 14,8%. Lors de la troisième vague de chaleur du 28 juillet au 16 août, Sienzano a également enregistré une légère surmortalité avec 365 décès supplémentaires. La journée la plus meurtrière de l'été reste celle du 27 juin dernier, avec 641 décès, soit une surmortalité de 146%. Dès aujourd'hui, le prix de l'essence passe un nouveau cap. Le litre de Super 95 dépassera les 2 euros. Il faut remonter 4 ans en arrière, à l'été 2022, pour retrouver un prix aussi élevé. Le litre de diesel est aussi plus cher, 2,386 € au maximum. L'Union européenne suspendra dès aujourd'hui ses importations alimentaires en provenance du Brésil. Sont concernés notamment le bœuf, la volaille, les œufs et le miel. Bruxelles reproche à Brasilia de ne pas fournir suffisamment de garanties sur le respect des règles européennes concernant l'usage des antibiotiques dans les élevages. La mesure pourrait être temporaire, un audit est en cours, notamment pour la volaille et le miel. Pour le bœuf, la reprise pourrait prendre davantage de temps. Une décision qui intervient évidemment après les fortes tensions autour de l'accord commercial de libre-échange entre l'Union européenne et le Mercosur. Un mois après l'afflux massif de dizaines de milliers de migrants marocains dans l'enclave espagnole de Ceuta, un nouveau rapport de la police espagnole partagé hier soir fait état d'un déploiement sensiblement réduit des policiers marocains et d'un certain laxisme des forces de l'ordre. Ce rapport pointe donc du doigt une éventuelle responsabilité du Maroc dans cet afflux massif et soudain vers le continent européen de plus de 70 000 migrants marocains. Pour rappel, au moins 80 personnes avaient perdu la vie à la frontière entre les deux pays. En sport, football, victoire hier soir de l'Union Saint-Gilloise dans une rencontre d'alignement de la troisième journée de championnat. Les unionistes se sont imposés facilement face à Saint-Trond, victoire 3-0. Les Bruxellois remontent à la deuxième place du championnat. Ce jeudi, c'est au tour du Sporting d'Anderlecht de rattraper son match de retard. Les Mauves accueilleront Courtrai. Voilà pour les infos, merci de nous suivre.
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1: Il est 4h.
2: Bienvenue dans ce flash à la une de l'actualité. Les deuxième et troisième vagues de chaleur de cet été ont une nouvelle fois fait plusieurs centaines de victimes. C'est ce qu'annonce l'Institut de Santé Publique Sienne-Sano. Selon leurs chiffres, la deuxième vague de chaleur survenue du 4 au 17 juillet a causé la mort de 535 personnes, soit une mortalité de 14,8%. Lors de la troisième vague de chaleur du 28 juillet au 16 août, Sienne-Sano a également enregistré une légère surmortalité avec 365 décès supplémentaires. La journée la plus meurtrière de l'été reste celle du 27 juin dernier, avec 641 décès, soit une surmortalité de 146%. Dès aujourd'hui, le prix de l'essence passe un nouveau cap. Le litre de Super 95 dépassera les 2 euros. Il faut remonter 4 ans en arrière, à l'été 2022, pour retrouver un prix aussi élevé. Le litre de diesel est aussi plus cher, 2,386 € au maximum. L'Union européenne suspendra dès aujourd'hui ses importations alimentaires en provenance du Brésil. Sont concernés notamment le bœuf, la volaille, les œufs et le miel. Bruxelles reproche à Brasilia de ne pas fournir suffisamment de garanties sur le respect des règles européennes concernant l'usage des antibiotiques dans les élevages. La mesure pourrait être temporaire, un audit est en cours, notamment pour la volaille et le miel. Pour le bœuf, la reprise pourrait prendre davantage de temps. Une décision qui intervient évidemment après les fortes tensions autour de l'accord commercial de libre-échange entre l'Union européenne et le Mercosur. Un mois après l'afflux massif de dizaines de milliers de migrants marocains dans l'enclave espagnole de Ceuta, un nouveau rapport de la police espagnole partagé hier soir fait état d'un déploiement sensiblement réduit des policiers marocains et d'un certain laxisme des forces de l'ordre. Ce rapport pointe donc du doigt une éventuelle responsabilité du Maroc dans cet afflux massif et soudain vers le continent européen de plus de 70 000 migrants marocains. Pour rappel, au moins 80 personnes avaient perdu la vie à la frontière entre les deux pays. En sport, football, victoire hier soir de l'Union Saint-Gilloise dans une rencontre d'alignement de la troisième journée de championnat. Les unionistes se sont imposés facilement face à Saint-Tron, victoire 3-0. Les Bruxellois remontent à la deuxième place du championnat. Ce jeudi, c'est au tour du Sporting d'Anderlecht de rattraper son match de retard. Les Mauves accueilleront Courtrai. Voilà pour les infos. Merci de nous suivre.
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1: Il est 5h.
2: Bienvenue dans ce flash à la une de l'actualité. Les deuxième et troisième vagues de chaleur de cet été ont une nouvelle fois fait plusieurs centaines de victimes. C'est ce qu'annonce l'Institut de santé publique Sienzano. Selon leurs chiffres, la deuxième vague de chaleur survenue du 4 au 17 juillet a causé la mort de 535 personnes, soit une mortalité de 14,8%. Lors de la troisième vague de chaleur du 28 juillet au 16 août, Sienzano a également enregistré une légère surmortalité avec 365 décès supplémentaires. La journée la plus meurtrière de l'été reste celle du 27 juin dernier, avec 641 décès, soit une surmortalité de 146%. Dès aujourd'hui, le prix de l'essence passe un nouveau cap. Le litre de Super 95 dépassera les 2 euros. Il faut remonter 4 ans en arrière, à l'été 2022, pour retrouver un prix aussi élevé. Le litre de diesel est aussi plus cher, 2,386 € au maximum. L'Union européenne suspendra dès aujourd'hui ses importations alimentaires en provenance du Brésil. Sont concernés notamment le bœuf, la volaille, les œufs et le miel. Bruxelles reproche à Brasilia de ne pas fournir suffisamment de garanties sur le respect des règles européennes concernant l'usage des antibiotiques dans les élevages. La mesure pourrait être temporaire, un audit est en cours, notamment pour la volaille et le miel. Pour le bœuf, la reprise pourrait prendre davantage de temps. Une décision qui intervient évidemment après les fortes tensions autour de l'accord commercial de libre-échange entre l'Union européenne et le Mercosur. Un mois après l'afflux massif de dizaines de milliers de migrants marocains dans l'enclave espagnole de Ceuta, un nouveau rapport de la police espagnole partagé hier soir fait état d'un déploiement sensiblement réduit des policiers marocains et d'un certain laxisme des forces de l'ordre. Ce rapport pointe donc du doigt une éventuelle responsabilité du Maroc dans cet afflux massif et soudain vers le continent européen de plus de 70 000 migrants marocains. Pour rappel, au moins 80 personnes avaient perdu la vie à la frontière entre les deux pays. En sport, football, victoire hier soir de l'Union Saint-Gilloise dans une rencontre d'alignement de la troisième journée de championnat. Les unionistes se sont imposés facilement face à Saint-Trond, victoire 3-0. Les Bruxellois remontent à la deuxième place du championnat. Ce jeudi, c'est au tour du Sporting d'Anderlecht de rattraper son match de retard. Les Mauves accueilleront Courtrai. Voilà pour les infos, merci de nous suivre.
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0: Bonjour, nous sommes le jeudi 3 septembre, il est très exactement 5h30 et on vous souhaite la meilleure des journées à l'écoute de RTBF Classique 21.
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Bonjour et bienvenue dans ce Time Machine avec, en guise de décollage ce jeudi, Sunshine Superman, un titre qui fête ses 60 ans et qui nous ramène en plein cœur de ces années psychédéliques. Et oui, en 66, Donovan en devient même l'une des figures les plus emblématiques, partie du folk, il colore sa musique de sitar, de guitare électrique, d'arrangements baroques et de sonorités venues de très très loin parfois. Sunshine Superman, c'est quelque part l'album qui a ouvert les portes du mouvement psychédélique au grand public, et en ce 60e anniversaire, eh bien, nous avons eu l'idée dans ce Time Machine de replonger dans cette époque où les musiciens repoussent toutes les frontières pour donner une couleur flower power à la pop de Londres à la Californie, évidemment, avec entre autres The Birds, que voici, qui eux aussi, la même année, prenaient, on va dire, de l'altitude avec ce 8 Miles High. Bon réveil sur Classique 21.

Réutilisé dans la publicité dans les années 80 pour une célèbre boisson à infusion. Mellow Yellow sur Classic 21, titre de Donovan, qui date de 66, année très psychédélique par excellence. Et c'était aussi l'année de Sunshine Superman qui fête aujourd'hui ses 60 ans. Donovan, qui est alors vraiment au cœur d'une scène londonienne où les musiciens se croisent et expérimentent de nouvelles formes d'expression musicale. Sur l'album Sunshine Superman, on retrouve aussi notamment de grands musiciens à ses côtés en studio, Jimmy Page et John Paul Jones, avant Led Zeppelin. Alors Led Zeppelin, ben voilà, on peut se poser la question, est-ce que c'est un groupe psychédélique ? Pas vraiment, mais cela dit, ce mouvement a tout de même eu quelques réminiscences dans leur répertoire, comme avec cette atmosphère hypnotique qui se dégage sur ce classique Dazed and Confused, que voici pour vous sur Classic 21.

Un des morceaux peut-être les plus psychés du répertoire de Led Zeppelin, Dazed and Confused. Aujourd'hui, on a replongé dans les ambiances flower power de cette époque de 66, puisqu'il y a exactement 60 ans, Donovan sortait son album Sunshine Superman, avec sur celui-ci des invités, entre autres Jimmy Page et John Paul Jones. Donovan qui va boucler cette playlist de Time Machine avec Season of the Witch, qui est extrait bien sûr de cet album. D'ici quelques petites minutes, c'est Raphaël Kenny, vous êtes retrouvé sur Classique 21 avec la programmation de Coffee on the Rocks pour bien démarrer la journée. Et puis moi, je vous fixe rendez-vous demain pour un nouveau Time Machine. À demain et bon début de journée.

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1: Le ciel sera changeant aujourd'hui. Il sera couvert ce matin avec un risque de faible pluie au littoral et à Bruxelles. Il y aura des éclaircies vers l'est et le sud. Les nuages se reformeront en cours de matinée avec quelques averses possibles à l'est. Cet après-midi, le ciel restera chargé au sud. Des éclaircies perceront ailleurs. Le vent restera soutenu de secteur sud-ouest et les températures seront douces. Aujourd'hui, 19 degrés attendus cet après-midi sur la hauteur, 22 à 24 degrés attendus sur le centre et à 21 en bord de mer.
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1: Ah bon, jeudi matin, nous sommes le 3 septembre, vous écoutez Classique 21, il est 6h. Olivia Rox est à Perex ce matin avec nous. Bonjour Olivia.
3: Bonjour Raphaël, bonjour tout le monde.
1: Est-ce que c'est calme sur les routes ce matin?
3: Eh bien écoutez, j'ai tout de même un accident déjà à vous signaler. Si vous circulez entre Gand et Bruges, accident à hauteur de Neveleu. Vous devez ajouter 5 minutes pour passer cet accident. Et puis le chantier de Votem qui vous ralentit déjà, tout particulièrement direction d'Aix-la-Chapelle sur le 40. Ajoutez une quinzaine de minutes.
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1: Et c'est Sarah Hendrix qui nous informe ce matin.
8: Des milliers d'Espagnols dans les rues contre la politique migratoire de Pedro Sanchez. Ils ont soutenu l'enclave espagnole de Ceuta au Maroc à l'appel de la droite et de l'extrême droite. Près de 3000 personnes sont décédées chez nous à cause de la canicule cet été. Le bilan est à nouveau revu à la hausse. Bonjour à toutes et à tous. Des milliers de personnes dans les rues en Espagne hier soir, un peu plus d'un mois après l'entrée illégale de près de 80 000 migrants et la mort de 141 personnes dans l'enclave espagnole de Ceuta au Maroc. La droite et l'extrême droite appelaient à manifester dans tout le pays pour soutenir les habitants de l'enclave et dénoncer la politique migratoire du Premier ministre socialiste Pedro Sanchez. Notre correspondant en Espagne, Henri Delaguerry, a suivi l'un de ces rassemblements à Badalone, une ville gouvernée par la droite près de Barcelone.
9: Le rassemblement se voulait apolitique, mais au pied de la mairie de Badalone, sous une banderole de soutien à Ceuta, des milliers de personnes, drapeau espagnol à la main, insultent le chef du gouvernement. Selon José Luis, retraité, Pedro Sanchez n'a rien fait pour éviter l'entrée illégale de près de 80 000 migrants il y a un peu plus d'un mois.
10: On vit dans une dictature pire que celle de Franco, parce qu'au moins Franco défendait notre pays. Je suis indigné, je suis vraiment indigné. Et je suis venu ici pour défendre l'Espagne, parce que c'est mon pays et je l'aime.
11: Et lo siento.
9: Ceuta ne se vend pas, Ceuta se défend, quand les manifestants, qui ont souvent des mots très violents contre les migrants, des insultes racistes fusent dans la foule. Dans l'enclave espagnole, le calme n'est pas revenu. Près de 6000 migrants sont toujours sur place. Ils survivent dans des conditions indignes et la cohabitation avec la population de Ceuta est de plus en plus compliquée. Et Rosario a de la famille dans l'enclave.
12: Là-bas, ils vont très mal et ils sont effrayés. Ce qui se passe est horrible. C'est une invasion qu'ils ont vécue, une invasion.
9: Dans ce contexte très tendu, c'est un Pedro Sanchez affaibli qui doit prendre la parole ce matin devant les députés espagnols au moment où la polémique enfle en Espagne autour du rôle qu'aurait pu jouer le Maroc dans cette crise.
8: Et un rapport de la police espagnole évoque en effet un déploiement sensiblement plus réduit que d'habitude et la permissivité des policiers marocains lors de cet afflux de migrants à Ceuta fin juillet. Jusqu'ici, le gouvernement espagnol a toujours maintenu que le Maroc n'avait aucune responsabilité. À peine 4 mois après l'entrée en vigueur du Mercosur, l'Union européenne suspend l'importation de viande bovine, de volaille et de miel en provenance du Brésil, et ce, dès aujourd'hui. L'accord de libre-échange entre l'Union européenne et plusieurs pays d'Amérique du Sud prévoyait le respect strict d'une série de normes. Mais après des contrôles, la Commission soupçonne notamment l'utilisation d'antibiotiques pour stimuler la croissance des animaux, une pratique interdite chez nous. Le bilan de l'été s'est encore alourdi. Près de 3000 personnes sont décédées à cause de la canicule, selon les données actualisées de Cienciano. Et Eva Secker, des 3 vagues de chaleur que l'on a connues cet été, c'est la première qui a été la plus meurtrière.
13: Et oui, entre le 18 juin et le 3 juillet dernier, 2035 décès supplémentaires ont été comptabilisés en Belgique. On parle de surmortalité parce qu'il y a eu, sur une période étudiée, plus de morts que ce qui était normalement attendu. La deuxième vague de chaleur, entre le 4 et le 17 juillet, a, elle, fait 535 décès de plus que la normale. La dernière, la plus longue, entre le 28 juillet et le 16 août, a été la moins meurtrière des trois, avec 365 décès supplémentaires.
8: Comment explique-t-on ces morts supplémentaires ?
13: Eh bien, il y a trois facteurs qui expliquent en partie la surmortalité. D'abord, il y a la durée des épisodes de chaleur qui ont, à chaque vague, dépassé les 10 jours. Il y a aussi l'intensité des températures dépassant au pic de la canicule les 35 degrés. Et puis, il y a les pics d'ozone ou la concentration de particules fines, des polluants particulièrement mauvais pour les poumons.
3: Est-ce qu'on connaît le profil des victimes ?
13: Eh bien, il y a évidemment les personnes âgées. La surmortalité a été importante, notamment dans les maisons de repos et de soins. Mais ces périodes de chaleur ont montré que leurs effets concernent toute la population. Une augmentation de la mortalité a été observée chez les personnes de moins de 65 ans. Au mois de juin, lors de la première vague de chaleur, 280 personnes âgées entre 0 et 65 ans sont décédées. C'est 60% de plus qu'en temps normal.
3: Merci beaucoup, Eva Secker. Une marche blanche dans les rues de Dinan aujourd'hui, une initiative de la maman de Timéo, ce petit garçon de 5 ans retrouvé mort avec son père la semaine dernière à Onhaye. Les causes de la mort restent très mystérieuses, mais la famille s'interroge sur la manière dont les recherches ont été menées il y a 2 mois, les corps ayant finalement été retrouvés pas très loin du lieu de la disparition. Les enquêteurs avaient déjà expliqué que la chaleur et la difficulté d'accès au talus où les corps ont été retrouvés avaient rendu les recherches très compliquées. En sport, football, l'Union Saint-Gilloise a gagné 0-3 à Saint-Tron en match en retard du championnat. Elle affiche désormais un beau bilan, 10 points sur 12, 11 buts marqués, un seul encaissé. L'entraîneur David Hubert ne peut qu'être satisfait.
0: Il y a beaucoup de choses positives et c'est important aussi, en n'ayant que 2 jours de repos, mais bon, notre adversaire aussi. On garde le 0 pour la 3e fois d'affilée. On en marque 3 avec 3 buteurs différents. On marque sur phase arrêtée aussi, donc quelque chose de positif aussi. On concède très peu d'occasions. Même si on garde le 0, mais on concède aussi très peu d'occasions, donc ça c'est quelque chose de très positif. Donc voilà, moi je vois une évolution positive, mais on est encore loin d'être là où on veut être. Donc voilà, après 4 matchs de championnat, c'est encore très tôt pour moi de tirer des conclusions.
3: Une interview de Benjamin Dessenin. Samedi, l'Union ira jouer chez le leader Charleroi qui a 12 points sur 12. Ce soir, 4 autres clubs vont rattraper leur retard en raison de leurs obligations européennes. Anderlecht reçoit Courtrai et la Gantoise accueille Aude Everley-Louvain. Un mot de tennis pour finir. Zizou Bergs a franchi le premier tour de l'US Open. Il a battu l'Espagnol Carlos Taberner en 4-7, 6-3, 3-6, 6-2, 6-2. 3 Belges seront donc au deuxième tour. Zizou Bergs, Alexander Bloks et Elise Mertens. Cette nuit, Carlos Alcaraz et Arina Sabalenka se sont qualifiés pour le 3e tour. Voilà qui referme ce journal. Merci de vous informer avec nous.
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1: Ah, merci, on démarre en musique avec News.
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0: Starlight Muse sur Classic 21.
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0: 6h11, excellente matinée. Nous sommes jeudi matin, le 3 septembre aujourd'hui. Plus qu'une fois dormir avant vendredi. Et oui, vendredi qui ouvre tout doucement les portes du week-end. J'espère en tout cas que vous allez bien ce jeudi. Si tout le monde est en forme, on est là pour vous accompagner avec le sourire, la bonne humeur et surtout beaucoup de musique. Et aussi quelques cadeaux jusqu'à 10h. Kylian, bonjour.
2: Bonjour Raphaël, bonjour tout le monde.
0: Kylian qui est en forme aussi pour toujours accompagner tout le monde avec le sourire. Hier, on a vécu beaucoup d'émotions avec Fabrice, notre nouveau
2: grand gagnant,
0: super champion du quiz de Classic 21.
2: Il est
0: très fort. J'avoue que ça fait 29 participations. Il va être à sa 30e, donc c'est le recordman de participation devant Laurent et François. Mais j'avoue qu'il est vraiment très fort et rapide.
2: Oui, oui.
0: Je peux vous dire que, voilà, parce que quelques auditeurs nous ont dit oui, mais ce serait bien qu'il nous laisse jouer.

0: Super joli, ouais.
1: J'ai jamais mis les pieds là-bas non plus, mais il paraît que c'est très beau.
0: Vraiment, très sympa.
1: Et quoi, très fleuri, très
0: très nature, évidemment. Et puis on fait tout à vélo, donc ça fait vraiment un bon bol d'air iodé, ça fait beaucoup de bien.
1: Et vous laissez votre voiture où alors, à l'extérieur?
0: Non, il y a des petits parkings par-ci, ouais, par-là, ou alors effectivement, on laisse ça à l'extérieur, du côté de La Rochelle. Et,
1: oh là là. Ça doit être paradisiaque quand il n'y a pas une bagnole comme ça. Il y a l'île de Texel, je pense aussi, plus au nord, là, du côté des Pays-Bas.
0: Oui, j'ai entendu parler aussi, ouais.
1: On appelle aussi l'île aux moutons, vous devez prendre un ferry pour y arriver, et puis parce qu'il n'y a même pas de pont qui amène là, et puis on laisse aussi sa voiture à l'extérieur et tout se faire à pied, à vélo, voilà, il paraît que c'est assez aussi complètement dépaysant comme endroit. Bon, bah écoutez, merci pour les conseils voyage, Olivia. Bon, l'info insolite, elle n'est pas vraiment insolite, c'est plutôt un fait historique. De temps en temps, ça m'arrive, hein, je tombe en vous cherchant des petites infos marrantes, je tombe sur des trucs un petit peu sérieux aujourd'hui. Mais l'histoire que j'ai trouvée hier, elle m'a marqué, elle nous ramène en 1943, donc on n'est pas dans la Seconde Guerre mondiale. On est le 20 décembre au-dessus de l'Allemagne. Il y a un pilote américain de bombardier B-17 qui s'appelle Charlie Brown. C'est pas une blague, hein, c'est son vrai nom parce que c'est un vrai fait historique. Je suis quand même allé voir. Bon, ben, il devait faire son boulot. Il devait aller viser une cible au-dessus de l'Allemagne. Il a fait son boulot. Il n'a pas été très bien accueilli, il faut vous en douter. Donc, l'avion, il était complètement quasi ouvert. Donc, on voyait ce qui se passait à l'intérieur, etc., etc. Et donc, il y avait un chasseur allemand qui était derrière, et le but du chasseur allemand, c'était d'aller abattre l'avion pour l'achever complètement. Le pilote de l'avion, c'était un cadre visiblement de l'armée allemande. Il s'appelait Franz Stiegler. Et donc, quand il a vu l'état de l'avion, il a regardé à l'intérieur, il a vu l'état de l'équipage. Tout le monde était vraiment amoché. Il n'y avait plus que le pilote qui, plus ou moins, tenait en l'air son B-17. Ils étaient toujours au-dessus de l'Allemagne. Et alors, au lieu de l'abattre, il a vu l'état des gens, il s'est dit... Et donc il y a une espèce de sens de l'honneur. Il s'est dit c'est une proie facile en gros. Non. Et donc il s'est mis à la hauteur de l'avion. Il a fait signe au pilote du bombardier américain. Il a dit je vais vous escorter jusqu'à la sortie pour que vous puissiez sortir d'Allemagne en sécurité.
2: Ah oui.
1: Et vous mettre à l'abri.
2: C'est dangereux de la part du pilote allemand.
1: Ça aurait pu mal se passer pour lui au retour. Mais visiblement, voilà. Donc il a escorté le bombardier américain pour qu'il puisse sortir en toute sécurité d'Allemagne. Ça s'est bien passé. Et quelques décennies plus tard, les deux pilotes se sont rencontrés et ils sont devenus de très bons amis.
0: Oh ben. Oh,
1: donc je me disais, c'est vraiment une chouette histoire pleine d'humanité. Mm-hmm. Et donc, par les temps qui courent, ça fait plaisir de savoir que dans les moments troubles...
2: Il y a toujours
1: un petit peu d'humanité et qu'il y a des bonnes personnes partout finalement, et que c'est grâce à ces bonnes personnes que les choses avancent. Donc voilà, ça s'est passé le 20 décembre 1943, mais effectivement, comme vous le dites, mon cher Kylian, ça aurait pu mal se passer pour le pilote de l'armée allemande. Il aurait pu avoir des représailles, mais pas du tout. Je pense que tout le monde a été compréhensif là.
2: Ok.
1: Quand il a fait son rapport. Tant mieux pour tout le monde. Donc voilà, c'était la belle histoire du jour.
0: Ça fait du bien.
1: Ils sont devenus amis tous les deux. Sur les routes, on avait un petit souci, hein, Olivia, je pense.
0: Oui, on avait un accident à hauteur de Neveleux sur l'E40 en direction du littoral, mais il semblerait terminé. Vous ralentissez encore quelque peu dans le chantier de Vautem sur l'E40 vers Aix-la-Chapelle, ajoutez 5 petites minutes. Et puis on me signale à l'instant un nouvel accident à hauteur de Sorin, passage difficile dans l'échangeur qui relie la N63 quand vous venez de Marche-en-Famenne à la N683 en direction de Sorin. Et puis si vous devez prendre le train, attention, aucun train ne circule actuellement entre Enghien et Hatte. Vous pouvez prendre des bus de remplacement.
1: Merci. Alors, je ne sais pas si vous l'avez déjà remarqué, mais il y a une petite pub en sortie d'inforoute qui dit le moment train, prenez le train. Et ce que j'adore, c'est que chaque point d'inforoute se termine en disant les trains ne circulent pas. Et je trouve que l'enchaînement des deux est à mourir de rire tous les matins. Enfin,
0: ce sera la première fois pour moi. Je l'écoute avec attention.
1: Ah, écoutez, c'est mon petit plaisir, je vous avoue, depuis quelques jours, parce que je me dis, mon Dieu. À tout à l'heure, Olivier. On se retrouve à 6h30. Et en attendant, de la musique, Kylian.
2: Oui. Je vois Steeler's Wheel.
1: Très bien, avec Stuck in the Middle with You. Retour en 1972. Bonne matinée, bon réveil avec le sourire jusqu'à 10h.

partie d'une playlist lors de votre prochain road trip. C'est vrai que c'est une invitation au voyage, hein. Steelers Wheel avec Stuck in the Middle with You. 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En attendant, voici la musique de JJ Wild.

0: Bon début de journée avec JJ Wild. À l'instant, c'était Best of Me sur Classic 21.
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0: À 6h28, Zazie sur Classique 21. La couleur du ciel pour aujourd'hui, on aura un ciel changeant avec quelques faibles pluies possibles au littoral et à Bruxelles. Côté température cet après-midi, on s'attend à 19 à 24 degrés.
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0: Olivia, il est 6h30, on part du côté du ring de Bruxelles.
12: Exactement, avec les premiers ralentissements entre Zaventem et Grand Bigard-Zaventem plutôt. Dans ce sens-là, ajoutez une dizaine de minutes supplémentaires sur les axes qui mènent à la capitale. Ajoutez bien souvent 5 à 10 minutes que vous arriviez notamment depuis le 40, depuis Gand, mais aussi depuis Tournai, depuis le 429. Quelques ralentissements dans le chantier de Votem, 5 minutes supplémentaires donc sur le 40 en direction d'Aix La Chapelle. Je rappelle cet accident sur le réseau secondaire à hauteur de Serein dans l'échangeur qui relie la N63 quand vous venez de Marchand-Famenne vers la N683 en direction de Serein. Et puis on termine avec cette information qui concerne le rail. Aucun train ne circule entre Hatte et Enghien. Des bus de remplacement ont été mis en place et attention, cette perturbation risque de durer tout au long de la journée.
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0: Dans l'actualité en Belgique, près de 3000 personnes sont mortes à cause de la chaleur. Cet été, l'Institut de Santé Publique a mis à jour ses données. La première vague de chaleur fin juin est de loin la plus meurtrière avec une surmortalité de près de 49%. Les médecins s'inquiètent aussi de la santé de celles et ceux qui ont survécu à ces chaleurs car les fortes températures peuvent dégrader durablement la santé. Un peu plus d'un mois après l'entrée illégale de près de 80 000 migrants et la mort de 141 personnes dans l'enclave espagnole de Ceuta, des milliers d'Espagnols sont descendus dans les rues hier soir pour manifester contre la politique migratoire de Pedro Sanchez. Ils ont soutenu l'enclave espagnole à l'appel de la droite et de l'extrême droite. À peine 4 mois après l'entrée en vigueur du Mercosur, l'Union européenne suspend l'importation de viande bovine, de volaille et de miel en provenance du Brésil. La Commission soupçonne notamment l'utilisation d'antibiotiques pour stimuler la croissance des animaux. Une pratique interdite chez nous. Et puis en sport, l'Union Saint-Gilloise, c'est du football, a gagné 0-3 à Saint-Tron. Et en tennis, Zizou Bergs a franchi le premier tour de l'US Open.
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0: Bon jeudi matin, il est 6h33 et pour se lever du bon pied, voici Nirvana avec Smells Like Teen Spirit dans Coffee on the Rocks.

0: Alors pour ceux qui se sont toujours posé la question, qu'est-ce que le Teen Spirit ? Eh bien c'est un déodorant que mettaient les ados américains dans les années 90 et ça fait référence en fait à ce déodorant, cette chanson culte des années 90 justement, Nirvana avec Smells Like Teen Spirit. Il est 6h38, on aura Tears for Fears dans quelques instants et puis on vous parlera du moment AIM de Jean-Louis.
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0: Everybody Wants to Rule the World, Tears for Fears sur Classique 21. 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
0: Je peux vous dire que j'adore le morceau dont il sera question tout à l'heure à 11h11 sur Classique 21 dans l'émission Tempo avec Fanny. Et puis si vous ne savez pas attendre jusque-là, rendez-vous sur l'application Ovio pour la version podcast. 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

0: On aimerait bien les revoir sur scène en Europe quand même. Allez, au moins pour une dernière tournée. Ça nous ferait du bien. Les Rolling Stones à l'instant avec le nouveau single Never Wanna Lose You sur Classic 21.
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Garbage, Only Happy When It Rains. Je suis seulement heureux lorsqu'il pleut. Une chanson dont le titre a été inspiré par deux choses, visiblement. Tout d'abord, les origines écossaises de la chanteuse Shirley Manson. Voilà, l'Écosse, le pays où les gens sont heureux uniquement quand il pleut. C'est le guitariste du groupe qui l'avait déclaré. Puis l'autre source d'inspiration, c'était une sorte de petit clin d'œil d'autodérision par rapport à l'ambiance du rock et du grunge dans les années 90, avec le cliché que tous les gens qui faisaient du rock et du grunge dans les années 90 étaient un petit peu dépressifs et n'étaient contents que quand ça n'allait pas. C'était ça qui les inspirait. Donc ils ont voulu faire un melting pot de tout ça, faire une chanson un petit peu cliché, un petit peu autodérision, et ça a donné cet énorme tube. Tout de suite, voici Aretha Franklin.

Respect, Aretha Franklin à l'instant sur Classique 21. On a la météo complète avec Terry Lemens qui arrive dans quelques instants. Le point route avec Olivia Rox. Et puis Ed Sheeran pour la musique. Voici Drive sur Classique 21.

0: Thierry, on aura un ciel souvent nuageux ce matin.
1: Oui, absolument Raphaël, ce sera d'ailleurs déjà le cas du littoral jusqu'à Bruxelles avec un ciel assez couvert, quelques gouttes possibles, un peu plus variables sur les régions de l'Est. On pourrait avoir des éclaircies un peu plus généreuses au sud du pays, mais tout ça ne va pas durer puisque le ciel aura tendance à se refermer en toute région. On pourrait même avoir quelques pluies éparses, assez légères tout de même, sur l'Est du territoire dans le courant de la matinée. Pour cet après-midi, les nuages restent compacts sur le sud du pays. Ailleurs, de petites éclaircies pourraient réussir à percer. Côté température, on ira de 19 à 24 degrés.
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0: Nous sommes jeudi matin, il est 7h. Et on retourne du côté de Bruxelles, Olivia. Pas du tout, vous allez me dire.
3: Monsieur, tout à fait.
0: Ah, voilà, on va à Bruxelles. Vous m'en parliez hors antenne et puis je me disais, j'ai peut-être eu un.
3: Je vous perturbe déjà, à peine de retour.
0: Mais ça, c'est votre côté rocks and roll. Ça doit être ça, à mon avis. Bon, allez, Bruxelles.
3: Bon, effectivement, direction de la capitale, vous ralentissez, surtout si vous arrivez depuis Gand, depuis Tournai ou encore depuis Liège. Ajoutez de 5 à 10, parfois même 15 minutes, notamment depuis le 40 depuis Gand. Arrivez sur le ring de Bruxelles, 10 minutes supplémentaires entre Grand-Bigard et Zaventem. Vous ralentissez aussi sur le 40 dans le chantier de Votem, aussi bien direction d'Aix-la-Chapelle que de Liège. Vous pouvez ajouter une dizaine de minutes. Sur le réseau secondaire, toujours cet accident à hauteur de Serein avec un passage difficile dans l'échangeur qui relie la N63 à la N683. Je le rappelle, c'est en direction de Serein. Et puis toujours aucun train qui ne circule entre Hatte et Enghien. Des bus de remplacement ont été mis en place et ça risque de durer tout au long de la journée.
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0: Et c'est Florence Urner qui nous informe. Bonjour.
7: Bonjour à tous. Près de 3000 personnes sont mortes à cause de la chaleur cet été. L'Institut de santé publique a mis ses données à jour. On va en parler dans un instant. L'importation en Europe de viande bovine, de volaille et de miel en provenance du Brésil suspendue à partir d'aujourd'hui, 4 mois à peine après l'entrée en vigueur du Mercosur. Et puis ça passe pour Zizou Berckx en tennis. Il a franchi le premier tour de l'US Open en battant l'Espagnol Carlos Taberner. Bienvenue à tous. Les chiffres de la surmortalité dans notre pays suite aux récentes vagues de chaleur revues donc à la hausse. C'est l'Institut National de Santé Publique, Cienzano, qui le dit. Eva Secker, près de 3000 personnes sont décédées en raison des températures élevées cet été.
8: Et des 3 vagues de chaleur que l'on a connues cet été, c'est la première qui a été la plus meurtrière. Entre le 18 juin et le 3 juillet dernier, 2035 décès supplémentaires ont été comptabilisés en Belgique. Et c'est la Wallonie qui a été la plus durement touchée à cette période, où plus de 1000 personnes sont mortes de la chaleur. La dernière canicule de l'été, la plus longue, entre le 28 juillet et le 16 août, a été la moins meurtrière des trois, avec 365 décès supplémentaires.
7: Alors Eva, ça fait beaucoup de chiffres, hein, mais que sait-on du profil de toutes ces victimes ?
8: Les personnes âgées ont été les premières victimes de la chaleur. La surmortalité a été importante, notamment dans les maisons de repos et de soins. Mais la chaleur, elle a eu des effets sur toute la population. Au mois de juin, lors de la première vague de chaleur, 280 personnes âgées entre 0 et 65 ans sont décédées. C'est 60% de plus qu'en temps normal.
7: Et comment explique-t-on ces décès supplémentaires ?
8: Eh bien, il a d'abord l'intensité des températures dépassant au pic de la canicule les 35 degrés. Il y a aussi les pics d'ozone et la concentration de particules fines, des polluants particulièrement mauvais pour les poumons. Le tout sur une longue durée. Cet été, chaque vague de chaleur a dépassé les 10 jours, laissant peu de répit aux plus fragiles. D'ailleurs, des études montrent que la chaleur, quand elle ne tue pas, impacte aussi la santé à long terme. Les canicules peuvent faire perdre jusqu'à 9 ans d'espérance de vie.
7: D'explications signées Eva Secker. Merci beaucoup Eva. En bref, à présent, 3 jours après ses funérailles, une marche blanche est organisée aujourd'hui à Dinan à l'initiative de la maman de Timéo Brigou. Le petit garçon de 5 ans disparu le 27 juin dernier avec son père Brian. Les deux corps ont été retrouvés la semaine passée à Honé. Les circonstances de la mort de Brian et Timéo Brigou restent très mystérieuses. L'enquête se poursuit. C'est un coup de théâtre dans le feuilleton du Mercosur. 4 mois après l'entrée en vigueur de l'accord de libre-échange entre l'Union européenne et plusieurs pays d'Amérique du Sud, eh bien la Commission européenne suspend aujourd'hui l'importation de viande bovine, de volaille ainsi que du miel brésilien. Olivier Henrion, les Européens craignent que les normes sanitaires de ces produits agricoles ne soient pas respectées.
9: La Commission soupçonne l'utilisation de produits antimicrobiens, des antibiotiques notamment, pour stimuler la croissance des animaux ou améliorer les rendements. Des pratiques interdite en Europe. Longtemps opposé à cet accord avec le Mercosur, l'éleveur et eurodéputé MR Benoît Cassard salue ce changement de cap de la Commission européenne.
5: En Europe, on ne peut pas produire, par exemple, avec des antibiotiques dans la viande de porc. C'est normal que l'utilisation systématique d'antibiotiques dans la production brésilienne ne soit pas reconnue en Europe. Donc l'Europe redevient un peu cohérente.
9: La Commission avait promis de surveiller régulièrement les importations agricoles du Mercosur. Aujourd'hui, elle considère que les garanties ne sont pas suffisantes. Elle ferme donc la porte du marché européen.
5: Ça veut dire que certains contrôles fonctionnent et que la Commission tient parole en ce sens que quand elle a parlé de plus de réciprocité, elle prend des décisions qui vont dans le bon sens aujourd'hui.
9: Une réciprocité que les éleveurs comme Benoît Cassard aimeraient voir désormais appliquée aux règles environnementales et au bien-être animal qu'ils doivent eux-mêmes respecter.
7: Et notez que concernant la volaille et le miel, eh bien un audit doit s'achever vendredi. S'il s'avère concluant, les pays européens pourraient à nouveau donner leur feu vert dans les semaines qui suivent aux exportations brésiliennes vers l'Union européenne. Par contre, pour le bœuf, les délais, en revanche, seraient bien plus longs. Des milliers de personnes se sont rassemblées hier dans plusieurs villes espagnoles, à Madrid, Bilbao, encore Séville, pour réaffirmer le caractère espagnol de Ceuta, l'enclave située au nord de l'Afrique. Des manifestations suite à l'arrivée massive de migrants marocains fin du mois de juillet. Plus de 70 000 personnes avaient franchi la frontière en quelques heures. Les manifestants ont appelé à défendre l'unité du territoire en critiquant vivement le Premier ministre socialiste Pedro Sanchez. Le Koweït visé ce matin par une attaque iranienne de missiles et de drones. Hier déjà, les forces armées iraniennes ont revendiqué des frappes contre la Jordanie, le Koweït, Bahreïn, l'Irak, mais aussi les Émirats Arabes Unis. Des attaques en représailles aux frappes américaines contre l'Iran qui ont fait 19 morts selon les autorités iraniennes. Téhéran dénonce d'ailleurs un crime de guerre. L'Iran a juré de briser l'ennemi américain, promettant désormais, je cite, une nouvelle stratégie contre les États-Unis. De son côté, Donald Trump affirme que Washington est prêt à frapper à nouveau à tout moment. Un préavis de grève déposé chez Brussels Airlines. C'est le syndicat chrétien néerlandophone qui monte au créneau. Les vols vers Israël ont repris depuis le début du mois d'août, mais jusqu'à présent, le personnel qui montait à bord le faisait sur base volontaire. Depuis hier matin, ce n'est plus le cas. Et ça, Sébastien Remacle, ça dérange le syndicat.
10: Des hôtesses, des stewards et des pilotes obligés de se plier au planning reçu, alors que certains craignent encore pour la sécurité des vols. D'autres évoquent aussi des cas de conscience à effectuer un vol commercial vers Israël. Yolinde Defiou du syndicat ACV.
11: On n'accepte pas qu'on mette en danger la sécurité du personnel, ni qu'on participe ou qu'on entretient en tout cas des relations normales avec un pays comme Israël, qu'il faut prendre des mesures.
10: Le syndicat dépose donc un préavis de grève, mais qui n'aura pas de grand impact sur les voyageurs.
11: Donc c'est pas un arrêt de travail collectif comme on a d'habitude de faire. En fait, ici, le but c'est vraiment de permettre au personnel qui doit effectuer un vol sur Tel Aviv, de pouvoir se mettre en grève le jour du vol.
10: Ça offre donc une base légale au personnel, mais ce n'est pas tenable à long terme. Brussels Airlines, de son côté, estime que la sécurité est garantie et que si des employés ont des craintes, ils peuvent les faire remonter en interne. Nico Cardone, porte-parole de la compagnie.
12: Si on parle de la sûreté et de la sécurité, notre personnel peut toujours contacter leur responsable ou notre département de sécurité et de sûreté. Si c'est pour des raisons éthiques, nous sommes pas une partie politique. Nous ne vont pas juger sur des questions éthiques.
10: La direction a invité le syndicat pour une réunion de concertation ce matin.
7: Une réunion qui doit commencer à 9h. En football, quelques clubs engagés dans des barrages européens avaient été laissés au repos le week-end de championnat. Hier soir, ils ont donc pu jouer leur match en retard. L'Union Saint-Gilloise a gagné à Saint-Tron 0-3. Le club bruxellois est désormais deuxième du classement devant Charleroi qu'il rencontrera samedi. Ce soir, Anderlecht accueille Courtrai et la Gantoise reçoit Audeverley-Louvain. En tennis, Zizou Berck a franchi le premier tour de l'US Open. Il a battu l'Espagnol Carlos Taberner en 4-7, 6-3, 3-6, 6-2, 6-2. Zizou Berck a bien joué mais aurait pu faire encore mieux et le joueur belge en est conscient.
13: Suis-je satisfait? Pas totalement. Bien sûr, j'essaie de tout faire correctement, mais j'ai le sentiment de ne pas encore y être. Le point positif, c'est que j'arrive bien à me concentrer sur la bonne approche et que je travaille sur ce qui est vraiment important. Dans ce cas-là, le reste suit, en général. Il faut juste que je sois un peu patient.
7: Une interview fournie par la Fédération belge de tennis. De son côté, Carlos Alcaraz, le tenant du titre, a franchi le deuxième tour en battant le Portugais Faria. En cyclisme, le Britannique Matthew Brennan s'est imposé au sprint lors de la 11e étape du Tour d'Espagne. C'est la troisième fois qu'il remporte une victoire sur cette Vuelta. Et cette fois encore, il a été bien lancé par Wout Van Aert. Au classement général, l'Espagnol Enric Mas est toujours premier. Aujourd'hui, les coureurs retrouvent la haute montagne avec deux cols de première catégorie. C'est à voir sur RTBF Typique et sur Ovio à partir de 10h50. Voilà qui marque la fin de ces infos. Que vous soyez, merci de nous écouter.
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0: Merci Florence, et dans les starting blocks, on a Guns N' Roses.
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0: Album Appetite for Destruction en 1987, Sweet Child of Mine, Guns N' Roses. Ce matin, il est 7h15, nous sommes le jeudi 3 septembre. Courage, plus qu'une fois dormir et puis nous serons vendredi. Ça commence tout doucement à sentir bon la fin de semaine. Et avouez que rien que d'y penser, finalement, si on vous le rappelle ce matin, vous esquissez peut-être le premier sourire de la journée. Allez, on est content en tout cas de vous accompagner et de vous retrouver aujourd'hui encore avec la musique de Classique 21 et la bonne humeur aussi de Coffee on the Rocks jusqu'à 10h, bonne humeur. 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
0: 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I Want You, voici Bob Dylan sur Classique 21 en 66. 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

0: Manchu, Bob Dylan qui sera en concert avec nous. Ce sera le 29 octobre prochain, la Lotto Arena d'Anvers. Les infos concerts, vous le savez, vous les retrouvez sur classique21.be. Le journal du rock, ce sera à 7h30 avec Marie-Amélie qui nous parlera d'un groupe qui fera son grand retour, un groupe qui va se reformer. Voilà, les fans l'attendaient depuis longtemps. Le groupe sera de retour en février 2027. On vous dévoilera tout dans quelques instants. On parlera aussi d'Alanis Morissette qui attaque en justice son ancien tour manager. Et puis, on vous parlera également d'un coffret qui devrait ravir les fans d'un certain groupe qu'on vous dévoilera là aussi à 7h30, un coffret de 5 disques regroupant 92 titres inédits pour marquer les 50 ans d'un album culte qui a marqué l'histoire du rock. Les développements tout à l'heure à 7h30.
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Rushing Water, c'était Sting sur Classic 21. Sting qui a été l'invité de Classic 21 d'ailleurs cet été. C'était en marge des Francofolies au mois de juillet pour son premier passage chez nous en Wallonie. C'était un événement et vous pouvez retrouver justement l'interview vidéo de Sting puisqu'il a répondu à nos questions en allant sur RTBF Ovio ou encore via les réseaux sociaux de la chaîne. Et en parlant de captation, d'invités, de choses exceptionnelles, on va retrouver le groupe Radiohead pour le live de ce matin avec un enregistrement qui avait été fait le 20 mai 1994 du côté de Lausanne au festival Balélec là-bas. Donc c'était en ce qui concerne la carrière de Radiohead, pour la situer un peu sur la ligne du temps, l'enregistrement a été fait juste après la sortie de l'album Pablo Honey. Et en fait il faut savoir que cet enregistrement capté par nos collègues de la radio-télévision suisse romande, donc le service public suisse francophone, est resté oublié pendant plus de 25 ans. Les archivistes sont retombés dessus un petit peu par hasard en c'était en 2020 je pense, et ils ont réécouté la bande en se disant mais c'est un petit bijou, et donc ils ont décidé de le partager avec les autres radios européennes, les autres radios du service public européen dont Classic 21. Et c'est pour ça que cette chanson en Belgique, vous ne l'entendrez en tout cas dans sa version live que chez nous. Voici donc Radiohead avec Creep ce matin.

0: imaginer, ce live dormait dans les caisses, en tout cas dans les archives de la radio-télévision suisse romande. Il a dormi pendant 25 ans avant d'être retrouvé en 2020. Et donc voilà, ils ont eu la bonne idée de le partager avec les autres radios du service public en Europe, donc Classique 21. Donc c'est un live que vous n'entendrez en tout cas en Belgique que chez nous. Radiohead enregistré en 94, le 20 mai 1994 du côté de Lausanne. Côté couleur du ciel aujourd'hui, eh bien le ciel sera changeant avec pas mal de nuages, une faible pluie au littoral et même peut-être aussi du côté de Bruxelles. Cet après-midi, on attend de 19 à 24 degrés en fonction des régions. Le journal du rock, Marie-Amélie arrive dans une minute.
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0: Olivia, 7h30, on part dans le chantier à Votem.
8: Exactement, vous ralentissez, patience et prudence bien entendu. Donc sur le 40 en direction d'Aix-la-Chapelle, mais aussi en direction de Liège, vous devez ajouter de 15 à 20 minutes à votre temps de parcours. On se rapproche de Bruxelles, quelques ralentissements, notamment si vous arrivez depuis Tournai, depuis Liège ou encore depuis Gand. Ajoutez bien souvent de 10 à 15 minutes, 5 minutes supplémentaires si vous arrivez depuis Namur. Depuis le 411, arrivé sur le ring de Bruxelles, une vingtaine de minutes à ajouter à votre temps de parcours entre Expo et Machelen en direction de Zaventem. Quelques ralentissements également depuis Waterloo en direction du carrefour Léonard, ajouté de 5 à 10 minutes. Et je termine avec cette information qui concerne le rail. Attention, aucun train ne circule entre Hatte et Enghien. Des bus de remplacement ont été mis en place et ça risque de durer presque tout au long de la journée.
9: Avec le train, passez de...
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0: Dans l'actualité, près de 3000 personnes sont mortes à cause de la chaleur cet été. L'Institut de santé publique a mis à jour ses données. La première vague de chaleur fin juin est de loin la plus meurtrière, avec une surmortalité de près de 49%. Les médecins s'inquiètent aussi de la santé de celles et ceux qui ont survécu à la chaleur, car les fortes températures peuvent dégrader durablement la santé. À peine 4 mois après l'entrée en vigueur du Mercosur, l'Union européenne suspend l'importation de viande bovine, de volaille et de miel en provenance du Brésil. La Commission soupçonne notamment l'utilisation d'antibiotiques pour stimuler la croissance des animaux. Une pratique qui est interdite chez nous. Et puis en sport, l'Union Saint-Gilloise, c'est du football, a gagné 0-3 à Saint-Tron hier soir. Et en tennis, Zizou Bergs a franchi le premier tour de l'US Open. Il a battu l'Espagnol Carlos Tamberner.
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0: Avec Marie-Amélie, comme chaque matin, bonjour.
14: Bonjour Raphaël.
0: Elle est en grande forme
14: mais
0: aujourd'hui.
14: Oui, évidemment.
0: Allez, le journal du rock, c'est parti.
14: Bonne nouvelle pour les fans de Maneskin. Le groupe italien sera de retour ensemble sur la scène du Festival de Sanremo en février 2027. Et comme invité cette fois, Damiano, Victoria, Thomas et Ethan avaient pris chacun leur chemin ces dernières années entre carrière solo et projet personnel. Et c'est la RAI qui a confirmé la réunion officielle au Teatro Ariston. Un retour chargé de symboles. C'est à Sanremo en 2021 que tout avait commencé pour eux avec la victoire sur Zitti et Buoni. Alanis Morissette attaque en justice son ancienne tour manager. La chanteuse canadienne accuse Keren Ourinov d'avoir tenté de la faire chanter. Selon la plainte déposée à Los Angeles, son ex-collaboratrice lui aurait réclamé un contrat de 15 ans sous peine de l'accuser de trafic de drogue. Tout serait parti d'un contrôle douanier à l'aéroport de Farnborough en juillet, où des stupéfiants auraient été découverts dans un sac. Alanis Morissette dit avoir refusé de céder. L'affaire se jouera devant les tribunaux. Les Who fêtent les 50 ans de l'album The Who by Numbers avec un coffret monumental. 5 disques, 92 titres inédits, des démos de Pete Townshend, des versions alternatives, des jam studios et 2 concerts rarissimes, dont un show de 75 à Pontiac dans le Michigan, qui avait réuni quand même près de 77 000 spectateurs, un record pour un concert de rock en intérieur. Un Blu-ray avec mix Atmos complète l'ensemble. The Who by Numbers, considéré par Roger Daltrey comme son album préféré du groupe, était aussi le plus personnel. Pete Townshend y avait mis ses propres tourments à nu pour la première et unique fois.
0: Merci Marie-Amélie. Dans Lunch, on parle de New Wave, hein, comme on est jeudi.
14: Oui, exactement. Gabriel Davroy, Jean-Yves Louis seront avec nous pour nous partager ce podcast hebdomadaire.
0: Magnifique. Rendez-vous pour Lunch à midi.
14: À tout à l'heure.
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0: Sniff and the Tears sur Classique 21 avec Driver's Seat.
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Shiba, 7h43, Rome wasn't built in a day. 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Blue Monday, voici New Order qui arrive.

0: New Order, Blue Monday sur Classic 21 1983. On aura beaucoup plus proche de nous le nouveau single de Girls in Hawaii dans quelques secondes. Ça s'appelle Eldorado.
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Eldorado, le nouveau single de Girls in Hawaii, le groupe qui est de retour avec donc de nouvelles chansons, nouvel album et retour sur scène aussi. Ce sera demain au Festival des Solidarités de Namur avec Classic 21, demain le vendredi 4 septembre. Lui va mieux, il nous a un peu fait peur, mais bon, il a eu une opération du cœur, ça va nettement mieux, il se repose. Voici Rod Stewart que l'on retrouve en 75 avec Sailing sur Classic 21.

Moi, j'adore ce titre. 1975. J'avais un an pourtant quand la chanson est sortie. Heureusement, j'ai appris à l'apprécier plus tard sur l'album Atlantic Crossing, Rod Stewart avec Sailing, qui est une reprise. Hein, si c'est pas lui qui est à l'origine de la chanson originale. Dans quelques instants, la météo avec Terry. Avant cela, on retrouve le groupe qui sera de retour, qui va se reformer en février prochain. Voici Maneskin.

0: Les nuages s'imposeront souvent dans le ciel aujourd'hui, Terry.
1: Oui, absolument. C'est le cas notamment du littoral jusqu'à Bruxelles. Très couvert à cet endroit-là, avec même la possibilité d'avoir quelques gouttes. C'est un petit peu plus variable sur les régions de l'Est, mais quand même souvent nuageux. Seule exception, c'est pour le sud du pays. On pourra profiter encore de quelques éclaircies. Alors, ça ne va pas durer, puisque tout cela aura tendance à se refermer dans le courant de la matinée, avec même quelques pluies éparses possibles sur l'Est du territoire. Et puis, cet après-midi, ça restera compact au sud du pays. Ailleurs, on pourrait avoir de petites éclaircies qui se développent ici et là. Côté température, on ira de 19 à 24 degrés.
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0: Bienvenue, il est 8h. Olivier, on a un accident sur le 19.
5: Exactement, à hauteur de Nivelles, E19 en direction de Bruxelles. Quand vous venez de Mons, circulation bien ralentie tout de même, ajoutée de 30 à 45 minutes pour passer cet incident. Donc prudence et patience surtout. Sur les autres axes qui mènent à la capitale, ajoutez bien souvent de 10 à 15 minutes, que vous arriviez depuis Namur, depuis Liège ou encore depuis Tournai. Arrivez sur le ring de Bruxelles, 25 minutes supplémentaires entre Expo et Macquelon en direction de Zaventem. Quelques ralentissement également entre Waterloo et le carrefour Léonard, 10 à 15 minutes supplémentaires. On file dans le chantier de Votem, vous y ralentissez bien entendu, E40, vers Aix-la-Chapelle, vers Liège. Ajoutez une bonne vingtaine de minutes à votre temps de parcours. Et puis, on termine avec cette information qui concerne le rail. Aucun train qui ne circule entre Enghien et Hatte, et cela tout au long de la journée. Des bus de remplacement ont été mis en place.
6: Avec le train, passez de...
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0: Et c'est Florence qui nous informe, bonjour.
9: Bonjour à tous. Les actes de sabotage sur le sol européen se multiplient et la Russie est pointée du doigt. L'Union ne compte pas rester sans réagir. Une marche blanche pour Timéo aujourd'hui à Dinan. La famille et les proches veulent rendre hommage au petit garçon, mais aussi demander des comptes à la justice. Et puis en football, la victoire de l'Union sur Saint-Trond. Les Bruxellois grimpent à la deuxième place du classement. Bienvenue à tous. Les Européens durcissent le ton face aux attaques hybrides sur leur sol. Ces incidents sont désormais dénoncés et leurs auteurs clairement désignés. L'Allemagne et dans son sillage les hauts représentants de l'Union Européenne attribuent formellement à la Russie la tentative d'attaque de drones sur l'aéroport de Leipzig. Ces attaques ne resteront pas sans réponse, préviennent les Européens qui promettent de nouvelles sanctions contre Moscou. Aline Gonsalves, il est question de limiter l'octroi de visas aux ressortissants russes.
10: C'est l'une des mesures envisagées d'après la chef de la diplomatie européenne. Il y a parmi les États membres un large soutien pour restreindre l'accès des touristes russes dans l'Union. Kaya Kallas.
11: Ce n'est pas acceptable que ce pays bombarde l'Ukraine, tue des civils et qu'en même temps, des Russes puissent entrer et profiter de l'hospitalité des pays européens.
10: Et c'est d'autant plus important, ajoute Kaya Kallas, que ces visas touristiques, ils sont utilisés pour commettre des actes de sabotage sur le sol européen. Et cette fois, les États-Unis semblent solidaire. La récente visite à Moscou du patron de la CIA est vue comme une mise en garde des Américains aux Russes. Ne touchez pas aux pays de l'Europe. Et ça, c'est un tournant, estime le général Dominique Trinquant, ancien chef de la mission militaire française auprès de l'ONU.
12: Les Européens non seulement sont solidaires, mais aussi bénéficient de la solidarité américaine. Donc c'est un changement très important dans l'attitude des pays de l'OTAN qui maintenant disent à la Russie, ça suffit, nous le déclarons, nous l'affirmons et nous prenons des mesures.
10: Des mesures de rétorsion comme la fermeture par l'Allemagne du consulat russe à Bonn ou du centre culturel russe de Berlin. Réponse de Moscou ce matin, la Russie va fermer les 3 centres culturels allemands, les Goethe-Institut, encore actifs sur son territoire.
9: À peine 4 mois après l'entrée en vigueur du Mercosur, l'Union européenne suspend dès aujourd'hui l'importation de viande bovine, de volaille et de miel en provenance du Brésil. Après des contrôles, la Commission soupçonne en effet notamment l'utilisation d'antibiotiques pour stimuler la croissance des animaux, une pratique interdite chez nous. Une marche blanche organisée aujourd'hui à Dinan, à l'initiative de la maman de Timéo Brigou. Le petit garçon de 5 ans avait mystérieusement disparu le 27 juin dernier avec son père, Brian. Les deux corps ont été retrouvés la semaine passée à Onhaye. François-Louis, la famille s'interroge sur la manière dont les recherches ont été menées il y a 2 mois.
3: Depuis l'affaire du trou, la mort brutale et nécessairement injuste d'un enfant donne souvent lieu à une marche blanche. C'est une manière de demander des comptes à la justice. Ce qui interpelle dans ce dossier, c'est que les corps de Brian et Timéo ont été finalement retrouvés pas très loin du lieu de leur disparition. Et l'avocat de la maman de Timéo, maître David Poulart, s'interroge.
7: Pourquoi, alors qu'on a retrouvé le véhicule le 28 juin, à quelques encablures et près de deux mois après, on retrouve les corps? Comment est-ce qu'on est passé à côté de cela? Il y a des questions par rapport au fonctionnement, voire le dysfonctionnement du système.
3: La semaine passée, David Rimaud, commissaire à la cellule des personnes disparues de la police judiciaire, répondait déjà à cette question.
13: On a cherché tout autour, quasi pendant 2 mois. Après, il y a des zones inaccessibles et puis vous devez à un moment donné bien vous arrêter. Et donc, la limite que vous fixez n'est jamais certaine et donc on n'a pas de boule de cristal et donc ce n'est pas possible de fouiller non plus à l'infini. Il faut bien s'arrêter à un moment donné.
3: Depuis la découverte des corps, en tout cas, les recherches ont repris activement dans les bois au bord de la Nationale 97 entre Dinan et Onhaye. Les circonstances de la mort de Brian et Timéo Brigou restent très mystérieuses.
9: L'été que l'on vient de vivre a été le plus chaud jamais enregistré en Belgique, un été meurtrier aussi. L'Institut de santé publique Sienne-Sano vient de mettre à jour les chiffres de la surmortalité pour les 3 vagues de chaleur de cet été, avec une surmortalité de près de 50%. La première vague reste de loin celle qui a enregistré le plus de décès supplémentaires. Et au total, les 3 vagues de chaleur ont fait près de 3000 morts. Et à chaque fois, c'est la Wallonie qui a été la plus touchée par cette surmortalité. On passe au sport. En football, l'Union Saint-Gilloise a gagné 0-3 à Saint-Trond, un match en retard du championnat. Les Bruxellois affichent un beau bilan, 10 points sur 12, 11 buts marqués, un seul encaissé. L'entraîneur David Hubert ne peut être que satisfait.
14: Il y a beaucoup de choses positives et c'est important aussi, en n'ayant que 2 jours de repos, mais bon, notre adversaire aussi. On garde le zéro pour la 3e fois d'affilée. On en marque 3 avec 3 buteurs différents. On marque sur phase arrêtée aussi, donc quelque chose de positif aussi. On concède très peu d'occasions, même si on garde les zéros, mais on concède aussi très peu d'occasions, donc ça c'est quelque chose de très positif. Donc voilà, moi je vois une évolution positive, mais on est encore loin d'être là où on veut être. Donc voilà, après 4 matchs de championnat, c'est encore très tôt pour moi de tirer des conclusions.
9: Et samedi, l'Union, 2e au classement, ira jouer chez le leader Charleroi. Ce soir, Anderlecht reçoit Courtrai et la Gantoise accueille Oud-Heuvelet-Louvain. En tennis, Zizou Bergs a franchi le premier tour de l'US Open. Il a battu l'Espagnol Carlos Taberner en 4-7. On retiendra également cette nuit que Carlos Alcaraz et Arina Sabalenka se sont qualifiés pour le 3e tour. Enfin, en cyclisme, victoire du Britannique Matthew Brennan lors de la 11e étape du Tour d'Espagne. L'Espagnol Enric Mas est toujours premier au classement général. Aujourd'hui, les coureurs retournent en haute montagne, ils devront affronter 2 cols de première catégorie. C'est à voir sur RTBF Tipeee et sur Ovio à partir de 12h50. Voilà qui marque la fin de ces infos, où que vous soyez. Merci de nous écouter.
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0: Merci Florence, rendez-vous tout à l'heure.
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R.E.M. avec Man on the Moon en 1992, il est 8h12, très bon jeudi matin, nous sommes le 3 septembre. Aujourd'hui on a dépassé, on va le dire largement, la semaine de travail, hein, ce qui veut dire que on approche tout doucement de la fin de celle-ci. Week-end, voilà, on l'entrevoit, il est là-bas au loin à l'horizon pour beaucoup, et certains se disent ouf, la fin de semaine approche. Pour les autres, ceux qui bossent le week-end, bon ben voilà, c'est peut-être le début aussi qui approche, donc courage, de toute façon on sera là pour vous accompagner, vous réveiller aussi bon pied bon oeil le week-end, et c'est Bruno Fernandez qui va s'en charger samedi et dimanche à partir de 7h. En attendant, ce matin on a encore Yes à vous proposer avec Honor of a Lonely Heart, on aura Puggy et Billy Joel aussi avec Piano Man, très bien, ça faisait très très très longtemps qu'on l'avait plus ce matin, le matin, et puis on va jouer aussi avec notre nouveau master.

0: Owner of a Lonely Heart, c'était Yes.
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0: Et Yes, il est là parmi nous, Fabrice, bonjour.
3: Bonjour Raphaël, bonjour à tous.
0: Fabrice, notre nouveau champion, aujourd'hui vous allez participer pour la 30e fois au quiz de Coffee on the Rocks sur Classique 21. Vous avez cumulé 600 euros de bons d'achat jusqu'à présent. Oui. Alors pour ceux qui font les comptes hier, on m'a dit oui mais c'est pas normal parce que normalement il manque une participation. Mais non, c'est qu'en fait la semaine dernière vous avez eu une question bonus qui comptait double au niveau des bons d'achat. Donc voilà pourquoi il y a 20 euros supplémentaires par rapport à votre nombre de participations. Fabrice, on a reçu les félicitations des autres champions. Est-ce que de votre côté vous avez reçu des messages justement de gens qui vous ont contacté peut-être via les réseaux sociaux ou directement via téléphone avec un petit WhatsApp ou un petit SMS?
3: Oui, mais je suis pas du tout présent sur ni sur Facebook ni sur Instagram,
0: pas
3: sur WhatsApp. Mais oui, j'ai eu.

0: des amis qui m'ont envoyé des messages de félicitations ou qui m'ont sonné. Et puis, j'ai été, comment dire, j'ai vu la petite vidéo short sur le site de la RTVF, donc je me suis empressé de la partager, ça m'a bien fait rire.
1: Ah ben voilà, vous êtes devenu une star, mon cher Fabrice. Donc je le disais, 30e, mais ce qui est génial, c'est que vous avez un capital sympathie énorme. Mais ça, depuis votre première participation, toujours la banane, toujours de bonne humeur, toujours le sourire, même pendant le déménagement qui n'a pas été simple pour vous. Vous êtes venu jouer après avoir passé une nuit aux urgences parce que vous étiez fracassé le crâne.
0: Non, pas une nuit.
1: Une soirée.
0: Une heure.
1: Voilà,
0: mais vous avez
1: quand même eu des strips pour refermer une grosse plaie à la tête. Vous étiez là le lendemain, toujours avec le sourire, toujours de bonne humeur et toujours vainqueur, mon cher Fabrice. Donc voilà, j'avais envie de le préciser ce matin parce que les gens ne savent toujours pas. On ne sait toujours pas les coulisses de la vie des gens, comme pour les animateurs radio aussi. Ce n'est pas toujours simple. Dans votre cas, les derniers moments n'ont pas été simples, mais vous avez toujours gardé le sourire. Et malgré tout ça, vous en êtes arrivé là. Donc félicitations pour tout ça, mon cher Fabrice. Et on est très heureux de vous avoir pour un jour de plus, là maintenant, pour participer. Donc 30e participation pour vous, avec trois nouvelles questions. Vous me donnez le top départ, j'en perds mes mots. Et en route peut-être pour les 620 € ce matin.
0: Eh bien, commençons.
1: Quel groupe belge a choisi son nom de scène en s'inspirant du 50e État des États-Unis?
0: Girls in Hawaii.
1: Oui. Vous connaissez votre géographie, vous connaissez tout, c'est incroyable. Girls in Hawaii, effectivement. Honnêtement, on me l'aurait posé. Oui, mais honnêtement, on me l'aurait posé. Savoir que Hawaï est le 50e État des États-Unis, j'aurais cherché plein de trucs, mais voilà. Question numéro 2. Lequel de ces chanteurs a failli devenir footballeur professionnel? Ozzy Osbourne, Keith Richards ou Rod Stewart?
0: Rod Stewart.
1: Effectivement, c'est une bonne réponse pour vous, mon cher Fabrice. C'est la deuxième bonne réponse et bravo ce matin. Vous
0: Merci.
1: Franchissez le cap des 30 participations. Je corrige ma petite fiche. 620 € de bon d'achat. Il y a déjà moyen de se faire plaisir avec 620 €.
0: Ah oui.
1: Demain, nous serons vendredi. Ce sera donc le blind test et je vous pose la petite question rituelle. Qu'est-ce qu'on fait? On se retrouve demain pour la 31e et 640 € à l'issue du blind test si tout va bien. Ou bien vous embarquez les 620 € et vous vous faites plaisir déjà en magasin avec ça.
0: Non, je reviens pour le blind test, c'est rigolo.
1: D'accord, bon, on va continuer, on l'espère, à rigoler demain. Passez une belle journée, Fabrice.
0: Également, belle journée à tous.
1: À demain. Avec le sourire, ciao.
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1: C'est vrai qu'il est éminemment sympathique, Fabrice, on est très heureux de le retrouver chaque matin. Il fait vraiment partie de la famille maintenant. To win the world, voici Puggy à 8h22 sur Classique 21.

0: Buggy avec To Win the World sur Classique 21. On va parler de la guerre commerciale que se livrent Washington et le Canada. Ce sera l'objet de la rubrique écho avec Hamid Faljaoui dans moins de 5 minutes maintenant.
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0: Pianoman, c'était Billy Joel. Côté météo, on aura un ciel changeant avec pas mal de nuages. Quelques petites gouttes du côté du littoral ou encore de Bruxelles. Et puis côté température, cet après-midi, de 19 à 24 degrés.
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0: On a des accidents à signaler à 8h31, Olivia.
6: Oui, tout à fait. Deux accidents à signaler sur le 19 en direction de Bruxelles quand vous venez de Mons. Le premier à hauteur de Thieu, il se situe en voie de droite. Ajoutez une dizaine de minutes supplémentaires. Le second, toujours d'actualité, à hauteur de Nivelles, il se situe en voie de gauche. Et là, vous devez ajouter une bonne trentaine de minutes pour passer cet accident. Des ralentissements donc depuis Senef. Sur les autres axes qui mènent à la capitale, ajoutez encore bien souvent une bonne quinzaine de minutes, que vous arriviez depuis Namur, depuis Liège ou encore depuis Tournai. Arrivé sur le ring de Bruxelles, des ralentissements en circulation intérieure, surtout entre Grand Bigard et Zaventem. Ajoutez une trentaine de minutes. Quelques ralentissements également entre Waterloo et le carrefour Léonard, plus 10 minutes. On poursuit avec le chantier de Votem qui vous ralentit. Ajoutez une trentaine de minutes, aussi bien en direction de Liège que d'Aix-la-Chapelle. Quelques ralentissements aussi plutôt habituels sur le 411 en direction du Grand-Duché, plus 10 minutes.
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0: Dans l'actualité, près de 3000 personnes sont mortes à cause de la chaleur cet été. L'Institut de santé publique a mis à jour ses données. La première vague de chaleur fin juin est de loin la plus meurtrière, avec une surmortalité de près de 49%. Les médecins s'inquiètent aussi de la santé de celles et ceux qui ont survécu à ces chaleurs, car des fortes températures peuvent dégrader durablement la santé. À peine 4 mois après l'entrée en vigueur du Mercosur, l'Union européenne suspend l'importation de viande bovine, de volaille et de miel en provenance du Brésil. La Commission soupçonne notamment l'utilisation d'antibiotiques pour stimuler la croissance des animaux. Une pratique interdite en Europe. Et puis en sport, l'Union Saint-Gilloise, c'est du football, a gagné 0-3 à Saint-Tron hier. Et en tennis, Zizou Bergs a franchi le premier tour de l'US Open. Il a battu l'Espagnol Carlos Taberner.
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0: Quand Washington a taxé le Canada à 50% la semaine dernière, tout y est passé, les meubles, les produits laitiers, le bois, tout sauf un produit soigneusement épargné. Ce produit-là raconte à lui seul la politique étrangère américaine du moment. Et on en parle avec Hamid Faljaoui.
12: Souvenez-vous, vendredi dernier, Donald Trump a donc annoncé le plus grand accord pétrolier de l'histoire avec le Venezuela. Et mes confrères du Financial Times en tirent d'ailleurs une conclusion très sévère. Donald Trump vit dans un monde où les États-Unis n'ont plus d'alliés clairement, mais uniquement des satellites à qui on dicte leur conduite. Alors, leur analyse de mes confrères est tout à fait juste, mais il manque une pièce. Pourquoi maintenant? Eh bien, la réponse se trouve dans une station-service américaine. Première étape, la guerre. Les Américains, comme vous le savez, se battent contre l'Iran depuis 6 mois maintenant. Et quand il y a une guerre dans le Golfe, eh bien, le pétrole monte, tout simplement parce que les acheteurs craignent une rupture des livraisons et payent plus cher pour être servis. Deuxième étape, le pétrole cher devient de l'essence chère. Et aux États-Unis, l'essence n'est pas seulement un sujet économique, c'est aussi un sujet politique. L'Américain, en effet, roule énormément et voit tous les jours le prix affiché au bord de la route. Troisième étape, justement, il y a des élections en novembre. Un président en guerre avec de l'essence chère, c'est un président qui risque de perdre des sièges au Parlement. Alors Donald Trump, c'est simple, a puisé dans la réserve stratégique des États-Unis, vous savez, ce stock d'urgence qui est gardé sous terre. Sauf que ce stock, ben, se vide. Et début août, il était passé sous les 300 millions de barils. Et voilà pourquoi le Venezuela entre en scène. L'accord donne aux États-Unis 55% de la production d'une nouvelle société commune et une partie sera payée non pas en argent, en dollars, mais en pétrole qui sera livré à Washington à prix coûtant pour justement remplir cette réserve stratégique. On ne conquiert pas donc le Venezuela, on refait en fait le plein. Alors les sanctions contre l'Iran, elles ont été lancées le 24 août et elles avancent au ralenti. Pourquoi ? Parce que couper vraiment le pétrole iranien du marché ferait monter le prix du baril. Et donc Donald Trump veut évidemment étrangler Téhéran, mais tout doucement pour ne pas se punir lui-même à la pompe. Trump a aussi réduit les exercices militaires avec la Corée du Sud. Et c'est pas symbolique. Ces manœuvres entraînent les deux armées à se battre ensemble et montrent à la Corée du Sud que l'Amérique, eh bien, viendra en cas d'attaque. Et donc réduire ces exercices, eh bien, abîme cette garantie. Et à Séoul, bah, d'ailleurs, le débat sur une bombe atomique nationale est reparti. Le motif, bah, Donald Trump l'a écrit lui-même. Séoul a refusé de l'aider contre l'Iran et donc l'allié qui n'a pas participé à la guerre bah, reçoit la facture. Et puis enfin le Canada. Les négociations ont échoué le 21 août dernier et Washington a imposé 50% de droits de douane sur les meubles, sur des produits laitiers, sur du bois. Mais il y a un produit qui est soigneusement exclu de ces droits, c'est le pétrole brut. Pourquoi ? Mais parce que le Canada fournit près des deux tiers de brut importé par les Américains et que taxer ce pétrole brut reviendrait à augmenter évidemment le prix de l'essence sur le territoire américain. Et donc Donald Trump peut brutaliser son voisin sur à peu près tous les produits sauf sur le prix du baril. Et donc le Financial Times a donc raison, ce sont des satellites, pas des alliés, mais chacun paye dans une monnaie différente. La Corée du Sud le paye en soldats, le Venezuela en baril et le Canada le paye dans tout le reste. Et le jour où le prix du baril redescendra, eh bien ces alliances bougeront encore une fois. Et donc gardons bien tout ça en tête. Les États-Unis de Donald Trump n'ont pas d'alliés, ils ont juste des satellites.
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0: Voilà, quand le groupe de Liverpool, Echoes and Bunnymen, parle de Bruxelles, ça donne ce titre, Brussels is Haunted. Autrement dit, si on traduit ça, c'est Bruxelles est hanté. C'est le premier single extrait de l'album, nouvel album de Echoes and Bunnymen qui s'appelle Apple for Isaac. Et c'est un nouvel album qui sort 12 ans après le dernier album qui lui s'appelait Météorite, qui était sorti en 2014. Et la chanson raconte vraiment une sorte de balade aérienne au-dessus de Bruxelles. Et le groupe voit un petit peu les gens dans Bruxelles comme des gens qui traversent la ville. Un petit peu comme des fantômes. Dans quelques instants, c'est Prince qui arrive et puis on aura les histoires cachées du rock avec Bernard Dobelaire qui a fait son retour la semaine dernière.
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1: Il a fait sa rentrée la semaine dernière avec cette nouvelle séquence que vous avez pu découvrir jeudi dernier sur Classique 21, les histoires cachées du rock. Bernard de Belair, bonjour.
2: Bonjour Raphaël.
1: On va parler d'un instrument de musique particulier aujourd'hui.
2: Oui, est-ce que vous connaissez le bouzouki ?
1: De nom.
2: C'est un instrument de musique très répandu en Grèce. Il est même d'ailleurs souvent considéré comme un symbole national.
1: Ouais.
2: Rien que ça. En gros, c'est une sorte de luth à manches longues, au son très reconnaissable, il faut dire. Et on peut l'entendre dans la musique du film Zorba. Zorba le Grec, musique signée en 64 par Mikis Theodorakis et qui a rendu très populaire la danse sirtaki.
1: Ah oui, on va casser les assiettes dans deux minutes.
2: Bon, cela dit, je vous sens moyennement convaincu.
1: Bah écoutez, je dois vous admettre que je ne m'attendais pas à du sirtaki si tôt le matin sur Classique 21.
2: Voilà. Bon, d'accord, on va parler des Beatles alors de Rubber Soul. Je vous promets qu'il y a un lien, ténu peut-être, mais un lien. Paru en 65, Rubber Soul a longtemps été mon album préféré des Beatles. Il a marqué vraiment un tournant dans la carrière du groupe. On y trouve plein d'influences inattendues, comme par exemple la country, le folk, le rhythm and blues, ou encore la musique baroque avec le producteur George Martin qui rend hommage à Jean-Sébastien Bach, le temps d'un passage au piano dans In My Life. Et pour tout savoir, ou presque, sur cet album, je vous recommande chaudement la collection, le podcast consacré à Rubber Soul par Laurent Riepi et Fanny Gillard. Bon, j'ai dit presque, vous allez voir pourquoi. Car cet album est aussi un moment d'émancipation pour George Harrison. Dans Norwegian Wood, inspiré par Ravi Shankar, George a amené le sitar indien pour la première fois dans la pop.
1: Oui, ça on connaît.
2: Il a aussi composé deux chansons, If I Needed Someone, où l'on remarque l'influence du style de guitare Jingle Jangle des Birds, avec beaucoup d'arpèges et d'accords suspendus, et aussi Think For Yourself, avec un son fuzz, l'ancêtre de la distorsion, un son très tendance au milieu des années 60, en grande partie grâce à Satisfaction des Stones. On lui doit aussi, à George, le riff de guitare de Paperback Writers, qui n'est pas rien. Et puis il y a aussi la chanson Girl.
1: Avec le fameux ti-ti-ti-ti-ti-ti, c'est
2: ça. Bon, mais je savais que vous alliez relever ça. Cette idée pour les chœurs est étrange. De Paul McCartney et de John Lennon. On écoute plutôt le premier refrain. La chanson est basée sur un rythme un peu lascif, je vous l'accorde, mais le plus étonnant dans Girl est l'influence méditerranéenne du jeu de George. À la toute fin de la chanson, il prend un petit solo joué en staccato avec les notes bien déliées, ce qui donne un côté un peu haché. Avec ce court solo, George semble faire référence au son du...
1: bouzouki, on y vient enfin.
2: On y revient, voilà. Alors de là, imaginez que le succès populaire du sirtaki porté par le film Zorba le Grec à l'époque a influencé les Beatles, il n'y a qu'un pas que je franchis allègrement.
1: Oui, tiens, effectivement.
2: Eh oui, c'est étonnant quand même.
1: J'avais jamais fait gaffe.
2: Apparemment, peu de gens ont fait attention à ça. Ça arrive vraiment à la toute fin de la chanson. Et en fait, cette sonorité grecque, entre guillemets, George l'a jouée non pas sur un bouzouki, mais sur sa guitare acoustique 12 cordes.
1: Ah oui, oui.
2: Et il était en réalité fortement inspiré par un récent séjour de Paul McCartney en Grèce, où ce dernier s'était imprégné avec enthousiasme de la musique locale et du son du bouzouki. Et visiblement, il lui en avait beaucoup parlé.
1: Bah, visiblement, oui. Et c'était pas avec Anthony Quinn, Zorba le Grec.
2: Là, vous m'en demandez trop, mais j'ai envie de vous dire oui quand même.
1: Écoutez, disons oui, on vérifiera après. Merci Bernard, à jeudi prochain.
2: Avec plaisir.
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0: Girl, c'était les Beatles à la grecque, selon Bernard de Belair. Dans quelques instants, Benson Boone.
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chanson dans laquelle il rend hommage à son papa électricien, visiblement. Mr. Electric Blue, c'était Benson Boone sur Classic 21. Il est 8h56, on a la météo avec Terry Lemens qui arrive. Tout de suite, voici The Stray Cats avec Runaway Boys pour aller jusque-là.

0: Les nuages s'imposeront souvent dans le ciel aujourd'hui, Terry.
1: Oui, absolument. C'est le cas notamment du littoral jusqu'à Bruxelles, très couvert à cet endroit-là, avec même la possibilité d'avoir quelques gouttes. C'est un petit peu plus variable sur les régions de l'Est, mais quand même souvent nuageux. Seule exception, c'est pour le sud du pays. On pourra profiter encore de quelques éclaircies. Alors, ça ne va pas durer, puisque tout cela aura tendance à se refermer dans le courant de la matinée, avec même quelques pluies éparses possibles sur l'Est du territoire. Et puis, cet après-midi, ça restera compact au sud du pays. Ailleurs, on pourrait avoir de petites éclaircies qui se développent ici et là. Côté température, on ira de 19 à 24 degrés.
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0: Bon début de journée, il est 9h. Olivier, on avait quand même pas mal d'accidents tout à l'heure. Où est-ce que ça en est ?
5: Oui, tout à fait, Raphaël. C'est toujours d'actualité. Donc, double accident sur le 19. Le premier à hauteur de Thieux. Le second à hauteur de Nivelles. C'est en direction de Bruxelles. Alors, pour passer ces accidents, vous devez actuellement ajouter une bonne trentaine de minutes à votre temps de parcours. Donc, beaucoup de patience et de prudence, bien entendu. Sur les autres axes qui mènent à la capitale, vous ralentissez encore quelque peu. Ajoutez bien souvent une bonne quinzaine deux minutes que vous arriviez depuis Namur ou encore depuis Tournai. C'est un petit peu plus compliqué. Si vous arrivez depuis Liège, depuis le 40, vous devez ajouter une bonne trentaine de minutes avant de rejoindre le ring. Arrivé sur le ring de Bruxelles, 25 minutes supplémentaires entre Expo et Machelen en direction de Zaventem. Quelques ralentissements encore entre Waterloo et le Carrefour Léonard, ajouté de 5 à 10 minutes. Dans le centre-ville de Bruxelles, on nous signale pas mal de ralentissements entre Kuckelberg et Arlo. Plus 20 minutes. Et puis, on se rend à Votem, dans le chantier, sur le 40. Ajoutez une vingtaine de minutes supplémentaires en direction d'Aix-la-Chapelle. Vers Liège, encore une trentaine de minutes supplémentaires.
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0: Et c'est Florence qui nous informe. Bonjour.
9: Bonjour à tous. Une marche blanche organisée aujourd'hui en hommage au petit Timéo. Une manière aussi d'interpeller la justice alors que l'enquête sur les circonstances de sa mort est toujours en cours. Connaissez-vous la règle des 3, 30, 300 ? C'est le nombre d'arbres à avoir à proximité pour se sentir mieux moralement et physiquement. Bienvenue à tous, une marche blanche en mémoire de Timéo organisée donc aujourd'hui à Dinan. Ce petit garçon de 5 ans retrouvé mort, tout comme son père la semaine passée à Honhay. Une marche blanche, c'est aussi un moyen de mettre la pression sur la justice. On ne sait toujours pas de quoi ils sont morts. L'autopsie des corps n'a rien donné. D'autres analyses scientifiques sont en cours. Mais quels éléments ces analyses peuvent-elles apporter ? Réponse avec Benjamin Carlier.
10: Des échantillons de sang, d'urine ou encore de cheveux en provenance de scènes de crime. C'est ce qu'on analyse dans ce laboratoire spécialisé. On les place dans de drôles de machines qui vont essayer de trouver quelles substances sont présentes et en quelle quantité. Aurélien Bolland, expert judiciaire en toxicologie.
11: La première étape consiste à identifier les composés qui sont présents dans l'échantillon. On utilise un premier type de machine. Une fois que les composés sont identifiés, on passe à un deuxième type de machine qui va permettre de les quantifier pour savoir en quelle quantité ils sont présents dans l'échantillon.
10: C'est donc comme ça que la piste d'un éventuel empoisonnement peut être confirmée ou écartée. Mais le temps est ici aussi compté.
11: Cette fenêtre de temps, elle n'est pas la même dans le sang, où ça peut être 24 à 48 heures. Dans l'urine, où c'est plusieurs jours, ou dans les cheveux, où là, ça peut être plusieurs mois.
10: La date du décès est donc un élément essentiel. Et pour le savoir, on peut faire appel à l'élevage de mouches d'Yves Bratt, technicien au laboratoire Microtrace.
12: Sur la scène de crime, on a prélevé des larves vivantes qui nous sont arrivées, qu'on a mis sur la viande. Elles se sont développées. Et nous, ce qu'on attend, c'est de voir quelle espèce de mouche va sortir de ça.
10: C'est ce qu'on appelle l'entomologie. On étudie les insectes sur les corps pour avoir des informations très précises sur les dates de décès quand ils remontent à plus de 5 jours. Des résultats scientifiques qui permettent d'orienter les enquêteurs vers une piste plutôt qu'une autre.
9: Les explications de Benjamin Carlier avec Corentin Laurent. Une réunion de conciliation doit commencer dans les minutes qui viennent chez Brussels Airlines. Le syndicat chrétien flamand est attendu par la direction de la compagnie aérienne. Au centre de la réunion, le préavis de grève déposé hier, mais qui ne devrait pas avoir d'impact sur le trafic en général. Le syndicat dénonce en effet un changement dans l'organisation des vols vers Israël. Jusqu'ici, le personnel opérait les vols sur base volontaire, mais depuis hier, le personnel est obligé de le faire. Les chiffres de la surmortalité dans notre pays suite aux récentes vagues de chaleur revues à la hausse. Près de 3000 personnes sont décédées en raison des températures élevées cet été. Chiffre de CNSANO, l'Institut de Santé Publique. Des trois vagues de chaleur que nous avons connues cet été, la première a enregistré le plus de décès supplémentaires. Et c'est la Wallonie qui est la région la plus touchée par la surmortalité. Alors pour protéger notre santé, un des moyens, c'est d'habiter près d'un espace vert. Une formule existe d'ailleurs, comptant le nombre d'arbres nécessaires autour de vous. Et cette règle, elle porte un nom simple, 3, 30, 300. Simon Berriot nous explique au départ de deux projets en cours dans le Brabant Wallon qui réservent, vous allez l'entendre, des sorts très différents aux espaces verts.
3: À Amemille, 4 hectares de zone humide seront bientôt bétonnés. Des habitantes montent au créneau.
7: C'est très simple, si on va côté rue ou qu'on va au fond du jardin, il est clair que la fraîcheur est tout à fait différente.
3: Pendant ce temps, à Braine-l'Alleud, en plein centre-ville, près de la gare, une petite place va être, au contraire, végétalisée. Geoffroy Matagne, échevin.
13: Avec des arbres à différents étages et buissons qui vont permettre d'une part d'avoir une zone de fraîcheur en centre-ville, ce qui est important, des bancs et des arrêts et différents petits bassins qui permettent d'avoir de l'humidité et une biodiversité plus grande.
3: On l'entend, le végétal est associé au bien-être. Selon un institut canadien, on profite de ses bienfaits à la triple condition suivante, voir 3 arbres depuis son logement, avoir 30% de couvert arboré tout près de chez soi, avoir un espace vert à moins de 300 mètres. C'est la règle des 3-30-300. Nicolas Janssen, député wallon MR de la ULP.
14: En Wallonie, on s'en sort assez bien sur le fait de voir 3 arbres depuis son logement et le fait d'avoir un espace vert à moins de 300 mètres de chez soi. Là où la Wallonie est nettement plus faible, c'est sur le disposer d'au moins 30% de couverts arborés dans son environnement.
3: Une proposition de résolution est à l'étude pour intégrer cet outil 3-30-300 dans l'arsenal juridique wallon.
9: On apprend qu'un conseil d'entreprise a lieu ce matin chez Dieteren Automotive et la direction vient d'annoncer un plan de transformation stratégique. Plan pour s'adapter, selon la direction, aux mutations profondes du marché automobile. Un projet de restructuration est en place. Il prévoit la fermeture de certains sites, mais aussi le regroupement de fonctions et la réorganisation des équipes. Un plan donc, pour l'instant, pas encore très précis, mais apparemment, il pourrait entraîner la suppression de 344 emplois chez Dieteren Automotive. Au Portugal, le funiculaire de Gloria circulera de nouveau dans les rues de Lisbonne. Les autorités viennent de dévoiler le nouveau projet alors que ce 3 septembre, il y a tout juste un an, le funiculaire déraillait, faisant, souvenez-vous, 16 morts et 24 blessés. Un an plus tard, on ignore toujours les causes précises de cet accident. Le reportage de notre correspondant à Lisbonne, Vincent Barros.
15: Lisbonne est tournée vers l'avenir, mais son passé la rattrape. Alors que les autorités annoncent le retour du funiculaire en 2029, l'enquête sur le crash est loin d'être terminée. Son rapport final a été repoussé au premier trimestre 2027, un délai que dénonce Pedro Anastasio, élu socialiste d'opposition à la mairie.
16: La meilleure façon de rendre hommage aux victimes était de déterminer précisément les causes de l'accident. Malheureusement, rien n'a été fait. La mairie n'a partagé aucune information transparente. Tout est resté opaque.
15: Un an après, les autres funiculaires de Lisbonne sont toujours à l'arrêt et seuls 4 dossiers d'indemnisation sur 16 ont été conclus. Les critiques portent aussi sur l'entretien confié depuis des années à des entreprises privées, déplore Manuel Leal, représentant syndical des salariés de la Caris.
17: La maintenance doit revenir sous la responsabilité de la Caris. Avant l'externalisation, une trentaine de travailleurs s'occupaient en permanence des funiculaires. Ils se transmettaient de génération en génération leur savoir-faire sur ces équipements très spécifiques qui ont plus de 100 ans.
15: Pour le syndicaliste, Lisbonne doit désormais reconstruire ce savoir-faire avant de remettre le Gloria sur les rails.
9: Et puis on apprend le décès de la chanteuse de jazz américaine Cassandra Wilson. Autrice, compositrice, interprète, productrice, elle était réputée pour son timbre grave et expressif de contralto. Primée aux Grammy Awards, elle est décédée à l'âge de 70 ans. Voilà qui marque la fin de ces infos. Que vous soyez, merci de nous écouter.
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0: Merci Florence, retour dans la musique avec The Cure.
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0: Friday I'm in love, c'était The Cure en 1992. Nous sommes jeudi matin le 3 septembre. Courage tout le monde, hein, plus qu'une fois dormir avant vendredi. En attendant, j'espère que la journée démarre bien pour vous. Prudence sur la route si vous êtes actuellement en direction du boulot. On est là pour vous accompagner tranquillement, comme chaque matin, avec la musique de Classic 21, notamment en Snow Patrol, ou encore de Stranglers qui arrive.
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0: Et puis, évidemment, la séquence Let's Work Together avec des offres d'emploi. Aujourd'hui, ce sera retrouvé aux alentours de 9h40. Et puis, tiens, on donnera le nom de celui ou celle qui repartira avec le sac Classic 21 dans quelques instants, puisque c'est vrai que dans l'heure précédente, on avait posé une question. Et donc, on connaîtra le nom du gagnant ou de la gagnante d'ici quelques petites minutes. Tout de suite, les Stranglers.

0: Snow Patrol avec This is the sound of your voice. Et je dis bravo à Jessica qui habite à Bastogne. C'est elle qui a reconnu François de Brigode. Hein, voilà, qui était la réponse à la question que je posais tout à l'heure. C'est donc elle qui repart avec son exemplaire du sac collector de Classique 21. Et rassurez-vous, on aura encore d'autres exemplaires à vous offrir durant cette semaine et même durant cette journée.
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0: Hands Clean, c'était Alanis Morissette sur Classic 21. Alanis Morissette dont on parlait dans le journal du rock de 8h30 puisqu'elle attaque son ancien tour manager pour une histoire de harcèlement. Si vous voulez retrouver l'histoire complète et savoir de quoi il s'agit, eh bien rendez-vous sur RTBF Ovio pour la version podcast du journal du rock ou encore classique21.be pour retrouver les articles.
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0: Olivia, il est 9h31 et on va à Votem.
7: Exactement, dans ce chantier qui vous ralentit quotidiennement, ajoutez encore une dizaine de minutes en direction d'Aix-la-Chapelle, une quinzaine de minutes dans l'autre sens, en direction de Liège. Sur les axes qui mènent à la capitale, vous ralentissez surtout si vous arrivez depuis Liège, depuis le 40. Ajoutez encore une trentaine de minutes avant de rejoindre le ring de Bruxelles, où vous ralentissez encore entre Expo et Machelen vers Zaventem. Plus de 25-30 minutes. Par contre, nette amélioration entre Waterloo et le carrefour Léonard. Ajoutez 5 petites minutes. Et puis je rappelle, cet incident toujours d'actualité au niveau du rail. Aucun train qui ne circule entre Hatte et Enghien. Des bus de remplacement ont été mis en place.
8: Avec le train, passez de...
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0: Strange Love, Dépêche Mode sur Classique 21 et je vous renvoie bien évidemment sur le podcast de l'excellente série racontée par Gabriel Davrois et écrite par Laurent Riepy, l'intégrale de Dépêche Mode que vous avez peut-être pu savourer tout cet été sur Classique 21. Elle est toujours disponible en allant sur RTBF. Ovio, le nouveau single de Greta Van Fleet arrive dans quelques instants et puis dans la foulée on aura la séquence Let's Work Together du jour avec des offres d'emploi à la clé aujourd'hui.
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0: Nouveau single du groupe américain Greta Van Fleet sur Classique 21.
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0: Direction Dalhem ce matin. On est donc en province de Liège avec Olivier Demoulin qui nous a fait le plaisir d'être au téléphone. Olivier, bonjour.
2: Bonjour Raphaël.
0: Vous êtes cofondateur de, attention, j'espère bien prononcer, Urban All Cycles, c'est ça?
2: Tout à fait.
0: Voilà, on va parler bicyclette donc ce matin, mais offre d'emploi aussi dans la foulée. Mais avant de parler du boulot, on va d'abord bien décrire la situation, en tout cas l'entreprise dont vous êtes le cofondateur. En fait, on parle de vélo cargo avec vous ce matin, Olivier, c'est ça, hein?
2: Absolument. Donc, oui, dites-moi.
0: Non, c'est une société belge. Vous développez, vous fabriquez. Qu'est-ce qu'ils ont de spéciaux, ces vélos cargo, Olivier?
2: Alors, ce sont des vélos cargo électriques, donc en tricycle, de roue devant, qui permettent d'augmenter la robustesse, la légèreté, la stabilité.
0: Oui.
2: Donc, on arrive à transporter jusqu'à 300 kg dans l'essence urbaine.
0: Pas mal,
2: donc,
0: oui.
2: Avec assistance électrique. Et donc, l'idée, donc c'est parti d'un constat en réalité, hein, c'est qu'on voit qu'il y a beaucoup de trafic au niveau des entrées dans les centres urbains, problématiques de circulation, problématiques de parking, les coûts qui explosent, bien évidemment. Et donc, on s'est dit, pourquoi pas trouver une alternative à l'utilitaire traditionnel, donc la camionnette.
0: D'accord.
2: Et de voir des mobilités plus douces et de s'inscrire dans une nouvelle vision de la mobilité urbaine.
0: D'accord. Donc, ce sont vraiment des vélos utilitaires, alors, c'est ça, hein, pour l'entretien d'espaces verts, la livraison dans les centres-villes, les piétonniers. Donc, c'est pas pour les particuliers, c'est vraiment pour les professionnels.
2: Voilà, on s'oriente exactement vers le professionnel, donc vers les collectivités, donc ça peut être des artisans, donc c'est les espaces verts, c'est la voirie, c'est des supports techniques, enfin, tout ce qu'on peut imaginer en termes de livraison, par exemple, des derniers kilomètres. Et donc, à chaque fois, on va avoir une utilisation. Donc, on part en réalité du besoin du client.
0: D'accord.
2: Et on va adapter le vélo en fonction de son besoin.
0: D'accord. Imaginons, je suis marchand de glace. Je me dis, tiens, j'irai bien dans les centres-villes avec mon vélo cargo. Vous savez, adapter un frigo pour les glaces dedans aussi? Ou bien non, c'est vraiment pour le transport de matériel sec, si j'ose dire?
2: Alors, il y a une limite technique au vélo cargo, c'est la physique.
0: D'accord.
2: Donc, un frigo, c'est relativement lourd. Par contre, développer une food bike, on est en train justement de tabler là-dessus. On a un projet en cours pour le développement de food bike.
0: Donc, qui pourrait chauffer, là, genre on fait chauffer des petits plats, des choses comme
2: donc,
0: ça,
2: avec,
0: et on pourrait...
2: Avec du gaz, tout à fait.
0: Ok, bah donc, écoutez, voilà. C'est une belle initiative. Donc, c'est belge. Vous fabriquez les vélos en Belgique ou...
2: Alors, on fabrique les vélos en Europe, donc exactement au Portugal.
0: Ok.
2: On les conçoit, on les développe ici en Belgique, on les commercialise d'abord sur la Belgique, on a déjà 2-3 opportunités sur la France, et l'idée c'est d'asseoir d'abord la Belgique, donc c'est pour ça qu'on va en parler, mais on a la recherche d'un profil de business developer bilingue freelance, parce que la Belgique étant assez compliquée, on a des francophones, on a Bruxelles, et donc il faut pouvoir s'adapter à tous les marchés.
0: D'accord, donc voilà, on aborde le recrutement maintenant, donc business developer freelance bilingue pour la Belgique francophone et la partie nord du pays, donc savoir parler néerlandais. Ça va être quoi le challenge de la personne que vous recherchez?
2: Alors, on cherche exactement un homme de terrain, ou une femme de terrain, donc quelqu'un qui est capable d'aller vers des prospects, qui est capable de développer, qui est autonome. Et donc, si possible, avoir une connaissance du B2B, donc avoir déjà réalisé une expérience professionnelle, commerciale,
0: d'accord,
2: pour le développement professionnel.
0: Okay.
2: Et en parallèle, bilingue, parce que c'est utile par rapport à ce qu'on a dit. Maintenant, attention, l'atout, c'est de connaître la mobilité douce, et éventuellement le vélo.
0: Ok, d'accord. Oui, c'est pas obligatoire, mais non. Si on a déjà bossé dans la bicyclette et la mobilité douce, c'est un atout, évidemment.
2: C'est un atout. Et alors, donc, ce qu'on va chercher, en réalité, c'est pour ça qu'on prend un freelance, parce que comme on est tous indépendants dans la structure, on a besoin d'un entrepreneur, de quelqu'un d'autonome, qui va mettre la main à la pâte et qui se donne à fond pour construire une vision stratégique sur le long terme. Donc, c'est un réel partenaire qu'on cherche.
0: D'accord, donc vous recherchez vraiment un partenaire pour développer la marque, développer le secteur d'activité, un business developer freelance, donc bilingue, c'est très important, français, néerlandais, pour développer la marque aussi bien en Wallonie qu'en Flandre. Donc on rappelle le site internet, je ne l'ai pas encore donné d'ailleurs, mais la marque c'est Urban All Cycles, donc c'est Urbanhaulcycles, donc je répète, Urbanhaulcycles. HAULCYCLES.com. Ça, c'est le site internet. Et si vous êtes freelance et intéressé par la proposition, par le challenge qu'on vous propose ce matin, les candidatures sont envoyées à info@, c'est le même nom, URBANHAULCYCLES.com. Et vous contactez Olivier Demoulin, qui est avec nous et qui est donc cofondateur de cette société qui se trouve du côté de Dalem. Donc on est en province de Liège. Mais le freelance ne doit pas spécialement habiter en province de Liège. Hein, il peut habiter
2: un petit peu
0: partout.
2: C'est toute la Belgique.
0: Ben voilà, parfait. Écoutez, dites-moi, oui. Allez-y.
2: Profitez-en,
0: Olivier.
2: On va avoir la semaine de la mobilité du 16 au 22. Mm-hmm. On sera présent à Visey, place Reina Street, pour présenter nos vélos, pour pouvoir les tester. Donc, on fait test and ride.
0: D'accord.
2: Et donc, tout professionnel de la région, même plus loin, qui souhaite venir voir directement les vélos, eh bien, on est présent là-bas.
0: Voilà.
2: Le 16 septembre à Visey.
0: Ben voilà, dans le cadre de la semaine de la mobilité. Et c'est vrai que c'est un défi de demain aussi, hein, la mobilité urbaine et même en campagne avec les bicyclettes. Merci beaucoup, Olivier, pour la présentation de la société et la proposition d'offre d'emploi aussi. Je vous souhaite de passer une belle fin de semaine.
2: Vous aussi. Merci. Bonjour à toute l'équipe et encore merci
0: voilà.
2: d'avoir mis en avant notre société.
0: Avec grand plaisir, la séquence est là pour ça. Je vous souhaite belle fin de semaine. À très vite, Olivier.
2: Merci.
0: Oui. Au revoir.
2: Merci. Au revoir.
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0: J'adore ce titre. Deus sur Classique 21 avec Love Breaks Down sur Classique 21. On aura Eric Clapton dans quelques petites secondes. Je peux le dire encore une fois sur Classique 21 et sur Classique 21.
1: Beaucoup de Classique 21.
0: On aura Classique 21.
1: Ça fait Classique
0: 42. Ça fait, là j'en suis à Classique 63 même,
1: moi,
0: au minimum.
1: Ouais.
0: Et on va arriver à 84 aussi.
1: Allez, redites-le.
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0: Fanny Gillard, vous êtes là
1: Sky
0: pour le tempo. Bonjour
1: oui.
0: Fanny.
1: Bonjour Raph.
0: Elle est en forme ce matin encore et ça fait toujours plaisir.
1: Mais bien sûr.
0: Remplie de bonnes énergies.
1: Mais bien sûr, ça roulait bien, tout va bien.
0: Ah, c'est vrai que la route, ça fait
1: respecté,
0: beaucoup.
1: Tout ça, les filles, l'école, machin. Et donc, quand tout est comme une machine, moi j'aime bien.
0: C'est vrai que parfois les choses ne s'enchaînent pas bien.
1: Non, ça me rend malade.
0: Ça grippe un peu et ça tend un peu le début de la journée.
1: Ça me tend complètement.
0: C'est clair. Mais heureusement, vous êtes là pour détendre les gens jusqu'à midi avec le tempo. On aura des nuages bien présents dans notre ciel ce matin.
10: Oui, absolument. Après une fin de matinée assez grise sur l'ensemble du territoire, on pourrait avoir ces quelques petites éclaircies qui vont réussir à percer ici et là. Ce sera tout de même assez timide et on gardera un ciel assez bien compact en nuages pour le sud du territoire. Les températures pour aujourd'hui, 19 degrés sur les hauteurs, 22 à 24 degrés dans le centre, 21 degrés pour le littoral. Et puis pour ce soir et cette nuit, on va garder un ciel assez couvert. Par conséquent, des températures qui seront assez douces, de 16 à 19 degrés. On aura quand même le ciel qui pourra se dégager davantage sur la Lorraine belge et on pourra peut-être y apercevoir les étoiles.
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1: Et c'est parti pour Tempo à 10h. Mais avant cela, un petit détour par nos routes avec Olivia Rox et un accident sur le ring de la capitale.
11: Exactement. Circulation extérieure à hauteur de Roisbrook, c'est la voie de droite qui est neutralisée. C'est en direction de Ittre. Ajoutez une bonne dizaine de minutes pour passer cet accident. Quelques ralentissements également entre Expo et Machelen en direction de Zaventem. Ajoutez une quinzaine de minutes supplémentaires. Si vous tentez de rejoindre Bruxelles, globalement, c'est un retour au calme. Également, si vous arrivez depuis Liège, depuis le 40. On a par contre encore quelques ralentissements dans le chantier de Votem sur le 40, vers Aix-la-Chapelle, mais également vers Liège. Ajoutez une dizaine de minutes. Et puis je le rappelle, au niveau du rail, toujours aucun train qui ne circule entre Hatte et Enghien. Des bus de remplacement ont été mis en place.
12: Avec le train, passez de
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12: à
13: relax vers le travail.
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1: Et on s'informe avec Nathalie Servet.
15: Bonjour à toutes et à tous. Une restructuration vient d'être annoncée chez Dieteren Automotive. Il s'agit du distributeur officiel des marques Volkswagen, Skoda, Audi et Porsche, notamment en Belgique. La direction a annoncé ce matin un plan de transformation stratégique. Objectif, s'adapter aux mutations profondes du marché automobile et de la mobilité. Ce projet de restructuration prévoit la fermeture de certains sites, le regroupement de fonctions ou encore une réorganisation des équipes et du réseau. Il pourrait entraîner la suppression de près de 350 emplois. L'été que l'on vient de vivre a été le plus chaud jamais enregistré en Belgique, un été meurtrier aussi. L'Institut de santé publique Sienne-Sano vient de mettre à jour les chiffres de la surmortalité pour les trois vagues de chaleur que l'on on a connu cet été, avec une surmortalité de près de 50%. La première vague reste de loin celle qui a enregistré le plus de décès supplémentaires. Au total, ces trois vagues de chaleur ont fait près de 3000 morts. À chaque fois, c'est la Wallonie qui a été la plus touchée par cette surmortalité. La cigarette toujours présente dans les écoles. Ça fait pourtant 20 ans qu'on ne peut plus fumer dans les établissements scolaires. Mais cette interdiction n'est pas correctement respectée. C'est ce que révèle une étude de l'UC Louvain. 4 élèves sur 10 déclarent voir des camarades fumer à l'intérieur des bâtiments et 1 sur 2 dans l'enceinte de l'école. Mais ces jeunes fumeurs délaissent de plus en plus la cigarette au profit de la vapoteuse. 4 mois après l'entrée en vigueur de l'accord de libre-échange entre l'Union européenne et plusieurs pays d'Amérique du Sud, la Commission européenne suspend aujourd'hui l'importation de viande bovine, de volaille ainsi que du miel brésilien. Les Européens craignent que les normes sanitaires de ces produits agricoles ne soient pas respectées. En tennis, Zizou Berks a franchi le premier tour de l'US Open de tennis. Le Belge 37e mondial s'est imposé en 4-7 face à l'Espagnol Carlos Taberner. En football, 2 matchs ce soir en championnat, la Gantoise Louvain et Anderlecht Courtrai. Et puis ce week-end, toutes les rencontres de football jouées en Argentine vont être interrompues à la 10e minute pour une minute d'applaudissement en l'honneur de l'idole du pays, Lionel Messi. Un geste pour remercier le capitaine de la sélection argentine. Lionel Messi a annoncé lundi qu'il mettait à 39 ans un terme à sa carrière internationale. Fin de ces infos, très belle matinée.

0: Dreamer, c'était Supertramp sur Classique 21.
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0: Bonjour tout le monde, ravi de vous retrouver en ce jeudi 3 septembre, il est 10h07. Le jeudi, on retrouve notre Carlotte préférée, Carlotte de Pascal, pour sa séquence Cook As You Are. C'est son anniversaire, oui, je sais. Raphaël Scani me dit c'est son anniversaire. Raph, vous savez, quand il m'a envoyé un mail il y a quelques jours pour dire voici le sujet de la chronique, le premier truc qu'il a écrit, c'est mon anniversaire.
2: Mais tu m'étonnes. Et
0: oui,
2: tu m'étonnes.
0: C'est Carlotte.
2: Dans le groupe, on n'est pas des pigeons. Donc, ce matin, très tôt.
0: Mais non.
2: À 6h, il y avait bon anniversaire. Donc
0: ben voilà.
2: Il n'arrête pas.
0: Merci de me l'avoir rappelé parce qu'entre-temps, j'avais déjà oublié.
2: Ah ben voilà,
0: mais il me l'avait signalé
2: pas à lui
0: lui-même.
2: Souhaiter un
0: voilà,
2: bon anniversaire à notre
0: exactement.
2: Bon vieux Carlotte Pascal, ça lui fera plaisir.
0: 10h08, voici Nickelback. 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

Un titre qui sent bon les 60s et qui date de 2026 sur l'album Electric Shaman, Alain Pierre Experience avec Pepperland. Alors le titre suivant, lui, est vraiment né durant les 60s. C'est Only One Woman, un titre qui a une histoire un peu décalée parce que c'est quelque part un projet Bee Gees déguisé. Ceux qui l'interprètent, ce sont les Marbles, à savoir Graham Bonnet et Trevor Gordon, et ils sont signés par le manager des Bee Gees. Et pour leur premier single, celui-ci, Only One Woman, eh bien, ils reçoivent une chanson écrite par, je vous le donne en mille, Barry, Robin et Maurice Gibb. Donc les Bee Gees qui participent aussi d'ailleurs à l'enregistrement. Barry joue de la guitare, Maurice de la basse et du piano, Colin Peterson est à la batterie. Le résultat, c'est le plus gros succès des Marbles, qui est donc certes un duo à part entière, mais le titre en lui-même est complètement produit et réalisé par les Bee Gees. On écoute Only One Woman.

0: ce titre pour les Marbles en 1969. On écoutait Only One Woman. On va retrouver ceci. C'est l'antenne, Electric Light Orchestra avec Hold On Tight après le détour par le Mobile Info.
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0: Olivia Rox, à 10h31, on reparle de cet accident sur le ring de Bruxelles.
18: Exactement, c'est à hauteur de Reusbroek. Il se situe en voie de droite en direction de Ittre. Quelques ralentissements en amont de cet accident. Sur les autres tronçons du ring de Bruxelles, globalement, ça se passe bien. 10 petites minutes supplémentaires entre Strombeek-Bever et Vilvoorde en direction de Zaventem. Quelques ralentissements suite à cet accident à hauteur de Zaventem, mais il est terminé. Il faut le temps que les fils se résolvent. Donc, quelques ralentissements depuis Wezembeek-Oppem en direction de Zaventem, ajouté environ une bonne dizaine de minutes. On file au niveau du chantier de Votem sur le 40, où vous ralentissez toujours en direction d'Aix-la-Chapelle, mais aussi dans l'autre sens, en direction de Liège, ajouté de 10 à 15 minutes.
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un petit peu de soleil dans la voix et dans l'accent. Francis Cabrel, La Robe et l'Échelle, c'était sur l'album des Roses et des Orties de 2008. Alors le titre qu'on va écouter maintenant vient du papa du chanteur du groupe, chanteur et multi-instrumentiste. Il s'appelle Jonathan Cain, ce chanteur, et le groupe c'est Journey. Et donc quand il était ado, enfin jeune adulte plutôt, Cain était musicien à Los Angeles avec toutes les difficultés financières qu'on peut facilement imaginer. Et donc, à un moment, il n'en peut plus, il craque, il en a marre, il envisage de rentrer chez lui à Chicago. Et il a son père au téléphone qui le soutient depuis toujours et qui lui répète de ne pas abandonner, de ne jamais cesser d'y croire. Don't stop believing. Cain a noté ces mots dans un carnet de paroles. Et puis, des années plus tard, il retrouve ce carnet. À ce moment-là, il est dans le groupe Journey et il écrit « Don't stop believing ».

0: Comme quoi, il ne faut jamais cesser d'y croire. C'est bien la philosophie de ce titre. Donc, le papin du chanteur qui lui avait dit « Non, non, n'abandonne pas, continue la musique, ne lâche rien. » Et finalement, le résultat, il était là. Bon, il a fallu un peu de temps, il faut se battre. Ça fait partie du principe même des musiciens. Journey, Don't Stop Believing, en 1980, 10h44. Mais qui voilà ?
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0: Carlo de Pascal.
2: Oui,
0: avant qu'on commence, la célèbre tradition.
2: Oui.
0: Joyeux anniversaire, ma Carlotte. Joyeux anniversaire, ma Carlotte. Joyeux anniversaire, ma Carlotte.
2: Que je suis votre Carlotte.
0: Oui, vous êtes
2: j'adore
0: ma Carlotte.
2: Ça. Oui, en fait, j'adore ça. Et j'ai été longtemps la Carlotte de Raphaël Scaïli,
0: oui,
2: qui m'appelait
0: donné...
2: de la même manière,
0: oui,
2: d'ailleurs.
0: C'est lui qui m'a
2: voilà,
0: donné ça.
2: On le balance. Voilà. Oui. Bon, merci Fanny.
0: Mais avec plaisir. Dites, qu'est-ce que vous faites comme gâteau d'anniversaire aujourd'hui ? Vous allez nous parler de ça quand même au moins.
2: Non, je vais vous parler de mon été raclette. Oui.
0: Été raclette.
2: Oui, je suis allé, parmi d'autres vacances, j'ai eu beaucoup de chance cette année, je suis allé en Suisse et finalement, je me suis aperçu qu'il y a une idée reçue qui a vraiment la vie dure, c'est la fondue et la raclette, c'est les plats d'hiver.
0: Oui.
2: Alors vous dites ça à un Valaisan le 15 août en pleine canicule. Et vous lui dites ça, et il vous regarde l'air vraiment hébété, en train de finir de racler son assiette de fromage qui a été raclé lui-même. Parce qu'en Valais, le fromage fondu, il n'y a pas de saison. C'est un bonheur constant. Ailleurs, nous, on attend...
0: C'est comme les frites chez nous.
2: Voilà. Il n'y a personne qui va dire, non, on va pas manger des frites,
0: fait
2: chaud.
0: Il fait crevant dans des festivals, 45 degrés, et on en mange, et on a bon.
2: Mais voilà, donc c'est vraiment des habitudes. Alors nous, on n'attend pas qu'il neige, heureusement, hein. On attend qu'il pleuve pour être fou de raclette. Mais c'est l'été, on est barbecue et glace, et c'est vrai que l'hiver, on est raclette. En Valais, tu manges de la raclette 365 jours par an. Et en fait, c'est parce que c'est un plat social, la raclette,
0: oui.
2: C'est pas un plat thermique. Et on ne mange pas ça pour se réchauffer, on les mange parce qu'il faut être plusieurs autour de la table, plonger la fourchette dans le même plat ou attendre patiemment. Alors, on parle de raclette qu'on racle, de fondue. Alors, dans le caquelon, ça c'est toujours le cas. Et il faut attendre patiemment que ta portion, ta
0: de
2: ration
0: fromage
2: de fromage arrive.
0: Fondue.
2: Et puis après, on sert ton voisin, et puis après, on sert l'autre. Même au restaurant, ils font ça. Et en plus, il y a un mot associé à la raclette, à la fondue que j'adore, c'est le mot religieuse. La religieuse, c'est la croûte.
0: Ah
2: alors,
0: oui
2: c'est soit, je sais que vous n'aimez pas le fromage,
0: non, je déteste.
2: Ma chère Fanny, c'est soit le fromage qui colle au fond du caquelon et qu'on va gratter
0: oui.
2: avec la fourchette, soit, vous savez, quand on fait une raclette, on va racler un tout petit peu là, on va. Et essuyer un petit peu la croûte, il va en rester. Et alors, au moment où le racle, il y a un morceau de croûte qui va tomber. Même, il va couper un petit morceau de croûte rôti. Faites pas cette grimace. Et que ça va tomber dans l'assiette. Et ça, c'est ce qu'on appelle la religieuse. Je ne sais pas pourquoi, mais c'est comme ça. Alors, il faut aussi savoir que dans le Valais, qui est quand même une belle région, on en parle encore la semaine prochaine, on fabrique des fromages. Et c'est pas le fromage à raclette. Il n'y a pas un raclette. Il y en a des centaines et des centaines. Il y a des fromages qui ont été produits l'hiver et au printemps, et ceux-là sont des fromages qu'on dit laitiers, ils viennent de laiterie. Il y a les fromages d'alpage qui sont produits pendant l'été et qui sortiront dans 2 ou 3 mois et qui sont donc des fromages d'alpage où les vaches ont brouté plein de fleurs différentes, ils ont des goûts absolument différents, donc c'est vraiment une palette de saveurs, en fait, comme le vin. Alors, voilà, la prochaine fois qu'on vous dit que c'est des plats d'hiver. Je m'adresse à notre technicien parce que je vois bien que vous n'aimez pas le fromage. Hein, la prochaine fois qu'on vous dit que c'est des plats d'hiver, bien souviens-toi, le caquelon, lui, il ne regarde jamais le calendrier.
0: Merci Carlo, à la semaine prochaine.
2: À la semaine prochaine, ma chère Fanny.
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0: Une donc dans une vingtaine de minutes, on aura droit à notre moment M. Un moment M aujourd'hui qui sera consacré au titre du King Heartbreak Hotel, l'histoire racontée par Jean-Louis Lahaye. Ce sera aux alentours de 11h, enfin aux alentours, non, normalement exactement à 11h, 11 minutes et 11 secondes si tout se passe bien. Et avant cela, énorme cadeau musical rien que pour vous, Ginzoo, Do You Read Me? Ginzoo en concert avec Classique 21 le 29 octobre prochain à Forêt Nationale.
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0: 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Et après 17 ans d'absence, on les attendait au tournant. Ils ont fait preuve de témérité. Ils sont de retour depuis quelques mois avec un fantastique album qui valait toute notre patience et qui est largement à la hauteur de nos attentes.
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0: Et il est 11h. Olivia Rox, au niveau mobile info, on a d'abord une bonne nouvelle pour le ring de Bruxelles. Par contre, toujours ce chantier du côté de Votem. Hein.
13: Exactement, Fanny. Alors, l'accident autour de Roosbrook sur le ring de Bruxelles, c'est terminé. Retour au calme, hein, globalement, sur le ring de Bruxelles. Quelques légers coups de frein entre Grimbergen et Vilvoorde en direction de Zaventem. Mais par contre, vous ralentissez toujours dans le chantier de Votem, surtout en direction d'Aix-la-Chapelle. Vous pouvez ajouter une bonne vingtaine de minutes en direction de la Cité Ardente, plus 5 minutes.
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0: All I Wanna Do, Sheryl Crow en 93.
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0: Et avant de retrouver notre moment M, pour rappel consacré au titre Heartbreak Hotel d'Elvis Presley, voici Pearl Jam avec Sirens.

0: Pearl Jam, Sirens.
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0: Et nous sommes parfaitement dans les temps pour retrouver le moment M, puisqu'il est très précisément 11h, 11 minutes et 11 secondes.
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Aujourd'hui, je vous raconte le moment qui est à l'origine de la chanson « Heartbreak Hotel » d'Elvis Presley. Automne 1955, Memphis, Tennessee. Un journal froissé est abandonné sur une table de cuisine parmi une tasse de café refroidie et quelques factures impayées. Tommy Durden tourne les pages sans vraiment y prêter attention. Auteur, compositeur occasionnel, musicien à ses heures perdues, il cherche surtout un moyen de gagner sa vie. Les gros titres parlent de politique, d'accidents, de sport. Puis son regard s'arrête sur un petit article coincé dans une colonne intérieure. Quelques lignes à peine. Un homme a été retrouvé mort dans une chambre d'hôtel. Un suicide. Pas de photo. Pas de grands détails. Seulement une information étrange. Avant de mourir, l'homme aurait détruit tous les papiers permettant de l'identifier. Comme s'il avait voulu disparaître totalement. Comme s'il ne voulait laisser derrière lui aucun nom, aucun passé, aucun souvenir. Les enquêteurs ne savent quasi rien de lui. Pas d'adresse, pas de famille retrouvée. Juste une note, une phrase, quelques mots seulement. Des mots qui vont rester coincés dans l'esprit de Tommy Durden pendant des jours. « I walk a lonely street ». Je marche dans une rue solitaire. Tommy relit la phrase plusieurs fois. Quelque chose le frappe immédiatement. Ce n'est pas la mort, ce n'est même pas le mystère. C'est la solitude. Cette idée qu'un homme puisse résumer toute son existence en une seule image. Une rue vide. Personne à ses côtés. Rien pour le tenir. Personne pour le pleurer. Tommy replie lentement le journal, mais la phrase continue de tourner dans sa tête, comme un refrain, comme une mélodie qui cherche encore ses mots. Elle ne le lâche pas. Quelques jours plus tard, il retrouve Mae Baron-Axton, une personnalité connue dans le milieu musical du Sud. Elle écrit des chansons, anime une émission de radio, connaît tout le monde. Et surtout, elle possède un instinct remarquable pour repérer les histoires qui peuvent devenir des chansons. Tommy lui montre l'article, elle le lit en silence, puis relève les yeux. Elle comprend immédiatement ce qui le fascine. Cette phrase, cette image, cette rue solitaire. Pendant plusieurs jours, ils en discutent. Ils imaginent cet homme sans nom. Ils essaient de comprendre ce qu'il a pu ressentir, ce qui l'a conduit jusque-là. Ils ne connaissent rien de lui. Alors ils inventent, pas les faits, les émotions, la solitude, le vide, l'abandon. Peu à peu, la rue solitaire

Ils adorent l'idée et sentent qu'ils tiennent quelque chose de fort. Mais encore faut-il trouver quelqu'un capable de l'interpréter. À la fin de l'année 1955, un jeune chanteur âgé de 20 ans occupe toutes les conversations. Originaire de Tupelo, dans le Mississippi, installé à Memphis. Un garçon qui mélange le blues, le gospel, la country et le rhythm and blues avec une aisance que personne n'avait encore entendue. Son nom commence à faire du bruit partout dans le pays. Elvis Presley. Quelques semaines plus tôt, un événement a bouleversé sa vie. La maison de disques, RCA Victor, a racheté son contrat à Sun Records pour une somme record. 35 000 $, soit près de 400 000 $ actuels. Un montant inimaginable pour un artiste aussi jeune. Tout le monde attend de voir s'il mérite réellement cet investissement. Le moindre faux pas pourrait être catastrophique. Son premier disque RCA doit être un succès. Pas un succès régional, non, un succès national. Une chanson capable de faire entrer Elvis Presley dans une autre dimension. Mae Axton connaît le colonel Tom Parker, le manager d'Elvis. Elle lui parle de cette chanson. Le colonel écoute sans enthousiasme particulier. Il accepte de la faire entendre au chanteur. Quelques jours plus tard, Elvis découvre le morceau et immédiatement, quelque chose l'attire. La chanson est particulière, très différente. À cette époque, les chansons populaires parlent surtout d'amour heureux, de danse ou de romance légère. Heartbreak Hotel est sombre, presque inquiétante. Elle parle de solitude, de désespoir, de gens tellement seuls qu'ils pourraient en mourir. C'est pas exactement le genre de titre que les maisons de disques considèrent comme un futur tube. Mais Elvis adore cette atmosphère. Il aime les chansons qui racontent des histoires. Il aime les personnages, il aime les émotions extrêmes et surtout, il comprend instinctivement que ce texte lui permet d'interpréter un rôle, celui d'un homme abandonné qui erre dans un monde peuplé de cœurs brisés. Il décide d'enregistrer la chanson, mais c'est pas aussi simple. Autour de lui, certains sont très sceptiques. Les dirigeants de RCA ne sont pas convaincus. Plusieurs responsables pensent que le morceau est trop étrange, trop sombre, trop lent, pas assez commercial. Ils craignent qu'il ne refroidisse le public. Ils se demandent comment faire danser les gens avec un hôtel rempli de désespoir. Mais Elvis insiste, il veut cette chanson. Et plus les autres doutent, plus il semble déterminé. Dès janvier 1956, il prend la route de Nashville. Pour la première fois de sa carrière, il va enregistrer dans les studios RCA, une session capitale, peut-être la plus importante de sa jeune vie. Personne ne le sait encore, mais derrière les murs de ce studio va naître l'un des enregistrements les plus influents de toute l'histoire du rock. Une chanson inspirée par quelques lignes perdues dans un journal. Une chanson née de la solitude d'un inconnu dont le nom s'est perdu. Une chanson qui va bientôt transformer Elvis Presley en phénomène national. La découverte par Tommy Durden d'un fait divers racontant le suicide d'un homme seul dont la note évoque une rue de solitude est le moment à l'origine de la chanson Heartbreak Hotel qui paraît en janvier 1956 en single chez RCA Victor, premier grand succès national d'Elvis Presley. Lorsqu'on écoute Heartbreak Hotel aujourd'hui, on pourrait presque oublier à quel point cette chanson était étrange pour son époque. Dans Heartbreak Hotel, il n'y a pas de romance heureuse, pas de retrouvailles, pas d'espoir. Un lieu imaginaire où viennent s'échouer tous les cœurs brisés. L'hôtel est une métaphore qui représente cet état dans lequel chacun peut se retrouver, après une rupture ou une perte importante. Un état d'esprit où la tristesse s'installe durablement.

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1: Eh bien, depuis que mon amour m'a quitté, j'ai trouvé un nouvel endroit où vivre. Il se trouve tout au bout de la rue de la solitude, à l'hôtel des cœurs brisés. C'est là que je serai,

Si seul, mon amour, oui, si seul, je serais si seul que je pourrais en mourir. La solitude n'est pas simplement une tristesse. Elle devient une menace, une force capable de détruire quelqu'un. Les paroles sont remarquablement simples. Quelques images suffisent à créer un univers complet. La Lonely Street, la rue de la solitude, est le symbole de l'abandon. L'hôtel est rempli. Et pourtant, tout le monde y est seul. Une observation universelle. On peut être entouré de monde et se sentir totalement isolé. Rejoindre l'hôtel est un rite de passage. Un endroit où tous les cœurs brisés finissent un jour par passer.

Alors maintenant, si la personne que tu aimes te quitte et que tu as une histoire triste à raconter, va simplement te promener sur la rue de la solitude jusqu'à l'hôtel des cœurs brisés. Musicalement, Heartbreak Hotel est une révolution discrète. Le morceau est enregistré au studio RCA de Nashville. Le producteur, Steve Sholes, laisse Elvis et ses musiciens construire une atmosphère inhabituelle. Dès les premières secondes, le son surprend. La voix d'Elvis est entourée d'un écho profond qui donne l'impression qu'elle résonne dans une pièce vide, presque comme dans le hall d'un hôtel désert. Cette réverbération deviendra l'une des signatures du morceau. L'accompagnement est minimaliste. Tout est construit pour mettre la voix en avant. Elvis ne chante pas seulement le texte, il l'interprète. Il allonge certaines syllabes, accentue les silences, laisse traîner des plaintes presque blues. Une interprétation qui transforme une simple chanson en expérience émotionnelle. À la sortie du single en janvier 56, les réactions initiales sont partagées. Mais contre toute attente, les radios adoptent rapidement le titre. En quelques semaines, Heartbreak Hotel devient un tube inévitable. La chanson atteint la première place des classements country et se classe très haut dans les charts Rhythm and Blues. Le disque dépasse rapidement le million d'exemplaires vendus. Un tournant pour le jeune chanteur de 21 ans. Quelques mois plus tard, il devient un phénomène national et Heartbreak Hotel est le morceau qui lui a ouvert les portes. Pour de nombreux artistes britanniques des années 60, cette chanson constitue un choc fondateur. John Lennon aurait déclaré que l'écoute du morceau lui a donné envie de devenir musicien. George Harrison dira lui aussi avoir été profondément marqué par le disque. On retrouve également son influence chez Keith Richards ou encore Robert Plant. Heartbreak Hotel démontre qu'une chanson populaire peut être sombre, étrange, presque inquiétante, tout en rencontrant un immense succès. Au-delà du rock'n'roll naissant et du mythe Elvis Presley, la chanson aborde une expérience universelle, la solitude. Elle ouvre une nouvelle voie pour le rock, une voie où les émotions complexes ont leur place. Et si Heartbreak Hotel a effectivement marqué des générations de musiciens, son impact s'inscrit dans un ensemble plus large, aux côtés de titres comme Hound Dog ou Jailhouse Rock. Mais c'est bien avec les portes de cet hôtel imaginaire qu'Elvis Presley a accueilli le monde dans son univers. 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
1: Comment ça se fait? Comment ça se fait vraiment qu'il y a des titres comme ça, on peut les entendre des milliers de fois et à chaque fois on les trouve toujours aussi bons. Elvis Presley, Heartbreak Hotel, je crois que c'est simplement le signe d'un très bon titre. 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On va retrouver One Life, titre de la plus belge des Françaises, Mylène Chamblin.

0: Mylène Chamblain, Woman in Me, One Life, pardon, je chantais avec elle. Bah, c'est parce que ça reste en tête, c'est que c'est bien fait. 11h30, la suite, parce qu'on va y arriver directement. La bonne nouvelle au Mobile Info, c'est que tout va bien. Donc, ce sera directement ceci. Orchestral Manoeuvre in the Dark avec Enola Gay, OMD. Eh bien, le groupe sera demain soir en concert au Solidarité. J'étais en train de regarder l'horaire exact. Je vois que c'est à 21h10. De 21h10 à 22h20, Orchestral Manoeuvre in the Dark. Pour info, Girls in Hawaii, demain à 22h25 jusqu'à 23h25. Enfin voilà, très beau programme demain soir au Solidarité du côté de Namur. Sachez que Classique 21 sera en direct entre 19h30 et 22h avec Jean-Paul Smithman. C'est Jean-Philippe Lejeune depuis les Solidarités pour vous faire vivre ce festival comme si vous y étiez. Il y aura des interviews, il y aura de la musique, ça va de soi. Et puis toute la bonne humeur de Jean-Paul Smithman, c'est de Jean-Philippe Lejeune. Demain soir en direct des Solidarités. Et concernant OMD, toujours. Il y a une interview, justement, d'ores et déjà réalisée par Jean-Paul Smithman, qui est disponible sur notre site. Elle vaut le détour. Alors, je parle de Jean-Paul qui est un peu décalé et toujours de bonne humeur, mais je peux vous dire que j'ai découvert que OMD l'était pas mal aussi.
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0: 11h41, on était avec Indochine sur Classique 21. On écoutait Little Dolls. On va retrouver Roxy Music avec Love is the Drug.
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C'est comme si on prenait un peu de Tame Impala qu'on mélangeait avec du 21 Pilots. Et je trouve que c'est du Tempo City. Nouveauté sur Classique 21, Tempo City avec Self Aware. Un titre qui a une sacrée histoire pour un tout premier single. Parce que donc c'est un trio israélien, Tempo City. Ils sont installés du côté de Los Angeles. Et ils ont travaillé depuis déjà quelques années maintenant, surtout dans l'ombre pour d'autres artistes en tant qu'auteurs et que producteurs. Et donc ce morceau est né complètement par accident. Un artiste qu'il devait produire annule une session de studio. Ils disent ok, on a le studio à disposition, il annule le jour même, on va l'utiliser, on va écrire un titre, tiens. Et c'est celui-ci, Self Aware. Dès qu'il sort, ça devient viral sur TikTok, ça cartonne en streaming et ça fait de Tempo City le premier groupe israélien à entrer au Billboard 100 américain. Voici CDC, Rock the Blues Away.

0: Rock the Blues Away. C'était AC/DC en 2014. On va maintenant retrouver Godly and Cream avec An Englishman in New York. Et on avait parlé à une époque longuement avec Raphaël Skaini du clip de ce titre qui lui foutait les boules royalement quand il était petit.
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0: Il est super à écouter au casque, hein, ce titre.
1: Oui, il est bien.
0: Parce que la voix fait tchouk tchouk tchouk tchouk d'un côté à l'autre.
1: Ouais,
0: j'adore. Godley and Cream en 1980, An Englishman in New York. Et Marie Amélie Mastin qui est arrivée.
1: Mais bien sûr, bonjour.
0: Bonjour, maman. Vous ne nous direz pas si c'est vous qui avez le sac à faire emporter aujourd'hui. Vous ne le direz pas.
1: Ben non.
0: Voilà.
1: Vous savez bien.
0: Je m'en doutais. J'ai essayé. Je me dis, on peut toujours tenter le cas.
1: Il y en avait un hier chez moi.
0: Ah, ok. Bon, bah, on n'a plus qu'à attendre. Bonne émission, maman.
1: Merci.
2: Bonjour Fanny, très bon après-midi à tous. Les nuages vont rester assez compacts sur les régions du sud et de l'est cet après-midi. De petites éclaircies pourraient réussir à percer par moments sur le nord et le centre. On pourrait aussi avoir quelques gouttes sous les nuages. Le vent restera soutenu, les températures de 20 à 24 degrés. Pour ce soir et cette nuit, on va garder un ciel assez nuageux et par conséquent des températures assez douces de 16 à 20 degrés. Et puis demain matin, on va se réveiller sous la grisaille. Une petite goutte n'est pas à exclure du Hainaut jusqu'à la Campine. Le soleil fera tout de même quelques apparitions, notamment sur le Luxembourg et la botte du Hainaut tout d'abord, sur les Flandres ensuite, et puis l'après-midi, c'est au sud du Sion-Sambre-et-Meuse qu'on reverra quelques petites éclaircies. Ailleurs, le ciel sera toujours bien gris et on pourrait même, sur les régions du Nord, avoir quelques ondées. Le vent sera toujours bien marqué demain avec des rafales assez importantes jusqu'à 70 km/h au littoral, et puis les températures de 21 à 25 degrés.
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4: Merci d'être avec nous, il est midi. Ça ralentit un peu dans le chantier de Votem. On va en parler avec Caroline Martin. Bonjour.
5: Oui, bonjour Marie-Amélie. Effectivement, ça coince entre Lancin et Votem en direction de l'Allemagne. Vous perdez une quinzaine de minutes, entre 5 et 10 minutes dans l'autre sens. Et puis attention, si vous avez un train à prendre, sur le rail, la circulation des trains est pour le moment interrompue entre Enghien et Hatte. La plupart des trains sont déviés par Braine-le-Comte.
6: Avec le train, passez de
7: coincé dans les travaux
6: à
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4: Et des infos de midi avec Milan Berkmans, bonjour.
10: Bonjour, c'est un coup dur pour les employés de Dieteren Automotive. Le fabricant de voitures annonce une restructuration. Près de 350 emplois sont menacés. La direction explique son plan, je cite, par des transformations structurelles, la décarbonation du parc automobile, l'évolution des usages en termes de mobilité qui l'oblige à s'adapter en profondeur. Selon le syndicat socialiste, la FGTB, près de 240 employés sont concernés, ainsi qu'une centaine d'ouvriers, principalement dans le département carrosserie situé à Zaventem. Dieteren emploie près de 3000 personnes en Belgique. À quelques jours du début des débats sur le budget fédéral chez nous, Bart De Wever est en Inde en ce moment. Une visite officielle rare, la première depuis 20 ans pour la Belgique. Dans un monde fragmenté et instable, l'Inde est un partenaire primordial. C'est ce qu'a expliqué le Premier ministre ce matin. Lors de sa rencontre avec son homologue indien, il a été question de défense, d'énergie renouvelable et de coopération policière. En décembre, Narendra Modi sera à Bruxelles pour signer un accord commercial avec l'Union européenne. Un accord de paix entre la Russie et l'Ukraine, c'est possible. Et c'est le président russe, Vladimir Poutine, qui le dit. Interrogé à ce sujet lors d'un forum économique organisé par son pays, aujourd'hui, le chef du Kremlin a réaffirmé qu'il fallait que les deux pays soient impliqués dans ces discussions et dans cette négociation. Il remercie les pays qui s'engagent en ce sens et condamne dans le même temps l'appel de Kiev à éviter l'espace aérien russe. Hier, Volodymyr Zelensky avait indiqué aux compagnies aériennes internationales qu'il était devenu trop dangereux de survoler le pays à cause des nombreux drones que l'Ukraine envoie chaque jour là-bas. Le président russe parle de terrorisme d'État. Côté européen, c'est au tour du Danemark de pointer la Russie du doigt après l'Allemagne ces derniers jours. Le pays scandinave révèle lui aussi un projet russe de sabotage sur son sol, avec comme cible des entreprises actives dans l'industrie de la défense. L'objectif, bloquer des livraisons destinées à la défense ukrainienne, mais aussi empêcher les pays nordiques de renforcer leur défense. Selon le patron du renseignement danois, la Russie tente également de recruter des citoyens danois lambda pour participer à des actes de sabotage sur le territoire. C'est la fin de ces infos. Bon temps de midi à notre écoute.

0: The Show Must Go On, Queen, bien sûr, pour vous accueillir en ce jeudi. Je suis très heureuse de partager ce temps de midi avec vous. J'espère que vous allez bien. C'est le break avec une lunchbox à gagner. Si vous retrouvez l'artiste qui se cache dans notre mini blind test, on jouera dans une petite demi-heure.
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0: Beaucoup, vite, loin. Marc Morgan avec cet album de 2011, enregistré à Berlin, mixé à Bruxelles, et sur lequel on retrouve aussi un certain Jérôme Mardaga, alias Geronimo, à la guitare.
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0: Tiger's Blood, ce nouvel extrait de Thrasher, album de Brandon Flowers, le chanteur des Killers qui fait cette aventure country en solo. Et puis Fleetwood Mac, oula, si j'arrive à vous le dire juste avant cela. Et l'ancien guitariste du groupe, Lindsey Buckingham, a exprimé son admiration pour le chanteur britannique Sam Fender. Pas de jaloux sur Classique 21, puisqu'on les écoute tous les deux. Sam Fender fera l'objet de notre double live d'ici quelques minutes.
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0: Under the Milky Way de Church, le groupe australien. Et c'est un artiste écossais qu'on retrouve juste après ceci.
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Edwin Collins avec A Girl Like You. Il est 12h33, je vois déjà des messages arriver, mais vous avez bien raison. Hein. Oui, c'est l'heure de vous inscrire à notre blind test du midi pour emporter la lunchbox en inox, cette boîte repas classique 21 qui viendra peut-être s'ajouter à votre collection. WhatsApp vous attend, 0478 21 01 21. J'ai pas eu beaucoup de candidates d'ailleurs depuis le début de la saison. Mesdames, n'hésitez pas à tenter votre chance aussi. 0478 21 01 21. Je vous ai promis Sam Fender dans notre double séquence live. Nous sommes ici sur un album enregistré le 5 juillet 2022 à Finsbury Park. Voici Seven Going Under, Getting Started.

0: Getting Started, enregistré donc il y a 4 ans, c'était à Finsbury Park. Sam Fender, 17 Going Under aussi.
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0: h 46, j'accueille Nathalie qui va jouer avec nous aujourd'hui au Blind Test pour la Lunchbox. Bonjour.
14: Bonjour tout le monde.
0: Nathalie, vous nous écoutez via Internet, vous me disiez.
14: Oui.
0: Toujours?
14: Bah, du moins la journée, puisque je suis à l'étranger.
0: Ah, c'est vrai, mais vous êtes où, Nathalie?
14: Luxembourg.
0: Ah, voilà, bon, pas tellement à l'étranger que ça, pas très très loin de notre frontière quand même.
14: Oui, mais les radios ne fonctionnent pas, donc on passe par Internet.
0: Voilà. Et comment vous connaissez Classic 21? Vous avez vécu en Belgique avant?
14: Je vis en Belgique.
0: Vous, dans la province du Luxembourg?
14: Mais je travaille au Luxembourg, donc je suis au Luxembourg.
0: D'accord, voilà. Vous vivez en Belgique et vous travaillez de l'autre côté.
14: Voilà.
0: D'accord, voilà, tout est plus clair. Et vous bossez dans quoi, Nathalie?
14: Dans le carrelage, secrétaire comptable, responsable du personnel.
0: Ok, d'accord. Et c'est un métier qui vous plaît?
14: J'étais enseignante avant.
0: Enseignante? Ok, donc réorientation de carrière. Depuis combien de temps vous avez changé?
14: Ouf, oh là là, on est à 25 ans.
0: Oui, c'est ça, ça fait un moment. Bon, très bien.
14: Oui, je n'ai plus 20 ans. Hein.
0: De carrière? Non, mais peu importe, il n'y a pas d'âge pour se relancer dans quelque chose qu'on aime bien, après tout.
14: Tout à fait.
0: Parfois, Nathalie, eh bien, cette petite lunchbox, on va essayer de vous l'offrir. Vous allez voir, c'est pas très compliqué. Qui cherchons-nous aujourd'hui? Le voici. Ne me dites pas que vous ne l'avez pas. Voilà, très bien. Vous m'avez fait peur, Nathalie, c'était horrible.
14: Je visualisais, mais
0: oui, bien sûr, Bob Marley. Voilà, c'est le petit blind test juste pour avoir un prétexte et vous offrir ce petit cadeau classique 21. On sent pas
14: c'est
0: mal de messages.
14: Sympa quand on n'apprécie pas.
0: Mais voilà, c'est ça. Voilà.
14: Je ne suis pas reggae du tout, mais bon, c'est pas grave.
0: Oui, mais enfin, même sans apprécier le reggae de manière pointue ou de niche, quand même Bob Marley. Voilà, c'est quand même un grand nom, quoi. En tout cas, ça a fonctionné. Comme je disais, on reçoit pas mal de messages où on nous dit « Ah tiens, il n'y a pas moyen de vous acheter une lunchbox » ou « Ben non. » En fait, il faut les gagner, ces lunchbox, et c'est ce qu'on fait tous les midis dans notre lunch à 22 clock. Nathalie, merci pour votre fidélité, en tout cas. Bonne journée à vous.
14: À vous aussi. Et de toute manière, à d'autres mois et demi pour le quiz, pour le blind test.
0: Hein? Avec plaisir, absolument. Alors, je peux déjà vous le dire, ce sera le 19 décembre cette année-ci.
14: C'est déjà bloqué.
0: C'est bloqué. Voilà qui est parfait. On vous embrasse, Nathalie. À bientôt. Hein.
14: Bonne journée.
0: Au revoir.

0: Because the Night, Patti Smith, et ce titre signé Bruce Springsteen, qu'on écoutera d'ailleurs dans quelques minutes. Ici, c'était sorti en 1978. Encore bravo à Nathalie, évidemment, pour notre blind test de ce midi.
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0: Sacrifice d'Elton John. On avait aussi Street of Dreams, le tout dernier U2 en date, avec, puisqu'on approche tout doucement du dernier trimestre de l'année, normalement des nouvelles et des infos sur un nouvel album.
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0: Il est 13h. Allons voir comment ça se passe sur nos routes avec Caroline Martin.
4: Avec deux accidents à vous signaler sur le ring de Bruxelles. Alors tout d'abord un accident à Wemmel en direction de Hall. Une bande de circulation est obstruée, vous perdez 20 minutes. Accident également à hauteur du carrefour Léonard en direction de Waterloo. 10 minutes perdues à cet endroit. Toujours quelques ralentissements également à signaler sur le 40 dans le chantier de Vautem avec 10 à 15 minutes perdues dans chaque sens de circulation. Et puis je vous rappelle que sur le rail, la circulation des trains est pour le moment interrompue entre Enghien et Hatte. Et le problème devrait perdurer au moins jusqu'à 16h cet après-midi.
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0: Dancing in the Dark, c'était Bruce Springsteen. Et je ne sais pas si vous avez vu ces images dans notre journal du rock. Jack Antonoff du groupe Bleachers était chez lui à Asbury Park la semaine dernière, sur scène hein, donc. Alors quand on est du New Jersey, bah, chez soi ça peut réserver bien des surprises. Au moment où il a entamé une reprise de Jersey Girl, une silhouette familière a fait son entrée sur scène. C'était, vous l'avez compris, Bruce Springsteen en personne. Ils sont tous les deux natifs du New Jersey. Ils avaient d'ailleurs enregistré Chinatown en 2020, un titre commun, et puis là ils en ont profité pour s'offrir un petit moment de live, c'est à voir sur RTBF Actu.
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0: On avait un goût de trop peu après avoir entendu quelques notes de Bob Marley dans notre blind test. Du coup, eh bien, on a profité de ce Iron Lion Zion sorti en 92. On avait aussi Sonny & Cher, I Got You Babe.
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Une chanson qui parle d'aller de l'avant, de laisser certaines choses derrière soi et de tracer son propre chemin avec la formidable Vanya Sky. Ça a d'ailleurs été enregistré dans une chambre d'hôtel en Allemagne alors qu'elle était en tournée. Thomas Frankhopper, Open Road et Téléphone avec le silence.

0: Shadow of the Day, Linkin Park et Tears for Fears avec ce magnifique Woman in Chains. Place au podcast New Wave dans quelques minutes. Gabriel Davro et Jean-Yves Louis vont nous démontrer comment la Belgique va encore une fois influencer la planète New Wave.
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0: Jolie Louise, Daniel Lanois, et on va rester au cœur de ces années 80 avec notre épisode de la semaine du podcast New Wave qui arrive.
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16: The Thompson Twins incarne à la perfection l'âge d'or de la pop synthétique et de la New Wave des années 80. Mais derrière ce nom devenu synonyme de hit dansant et de coupe de cheveux excentrique, se cache une trajectoire singulière, marquée par une évolution musicale fulgurante ainsi qu'une énorme référence à notre patrimoine culturel.
17: Formé à Sheffield en 1977 par Tom Bailey, le groupe choisit un nom qui fait directement écho à l'univers de la bande dessinée belge et à sa célèbre ligne claire. The Thompson Twins, c'est la traduction anglaise des célèbres policiers Dupont et Dupont dans les albums de Tintin créés par Hergé. Bien qu'ils ne soient ni jumeaux ni nommés Thompson, les deux personnages partagent une ressemblance physique frappante et une maladresse légendaire. En prenant ce pseudonyme, la formation anglaise ajoute un peu d'ironie et de pop culture à son identité. Un clin d'œil graphique qui tranche avec la noirceur du post-punk de l'époque.
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16: Au commencement, Thompson Twins est loin d'être une fabrique à succès calibrée pour les radios commerciales. Le groupe fonctionne d'abord comme un collectif à géométrie variable, comptant jusqu'à 7 membres. Leur son est agressif, expérimental et très ancré dans la scène post-punk alternative. Pourtant, en 1982, survient un changement radical au sein de Thompson Twins. L'heure de l'écrémage a sonné. Le groupe se recentre autour du trio fusionnel des origines, Tom Bailey au chant et au clavier, Alana Curry aux percussions et à la compo, et Joey Leeway au synthé et à la chorégraphie. Cette concentration des effectifs s'accompagne d'un virage stylistique total vers la pop synthétique. Comme beaucoup, le trio abandonne les guitares saturées pour les boîtes à rythme et les synthétiseurs polyphoniques. Les percussions se font exotiques, créant un son accessible, coloré et furieusement moderne.
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17: 1983 marque l'apogée commerciale du groupe avec la sortie de l'album Into the Gap. Sur ce disque figure ce qui deviendra leur plus gros succès, Hold Me Now, une ballade mid-tempo portée par des nappes de synthétiseurs chaleureuses, un xylophone entêtant et puis la voix de Tom Bailey. Le titre est l'exacte illustration musicale des ruptures amoureuses de la jeunesse des 80s. Le morceau devient un hit instantané, atteint le sommet des charts au Royaume-Uni et force même les portes du marché américain en atteignant le top 3 du Billboard Hot 100.
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17: Hold Me Now n'est pas un succès isolé. Le groupe enchaîne les réussites majeures avec Doctor Doctor, un morceau électronique addictif et rythmé, ou encore You Take Me Up, caractérisé par l'utilisation audacieuse de l'harmonica synthétique.
16: Le style visuel du trio, fait de vêtements amples, de chapeaux surdimensionnés et de clips colorés diffusés en boucle sur MTV, achève d'en faire des icônes de la seconde British Invasion. Les Thompson Twins s'imposent désormais comme l'un des rares groupes capables de rivaliser avec Duran Duran ou Culture Club, laissant son empreinte dans l'histoire de la pop synthétique moderne. On les écoute. Voici Thompson Twins, Hold Me Now.
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0: Les Thompson Twins, Hold Me Now, dans notre podcast à retrouver sur RTBF Ovio.
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0: Depuis les années 70, Stevie Wonder incarne l'image du génie capable de tout jouer, tout composer seul en studio. Le riff qui ouvre Superstition, par exemple, n'est pas pourtant né des seuls doigts du musicien. Il est né d'une machine grande comme une armoire mise au point par deux inconnus que la Motown avait soigneusement effacé de l'histoire. Laurent Riepy nous en a parlé dans son podcast Nobody Knows de la semaine, à réécouter via l'application RTBF Ovio. C'était I Wish, sorti en 76. On avait aussi Buffalo Springfield avec For What It's Worth. Tout ça nous approche de nos informations de 14h. On atterrit les mains du côté météo. On espère quelques éclaircies l'après-midi. Voici sa réponse.
1: Oui, absolument, Marie-Amélie. Elles vont peut-être percer par moments sur le nord et le centre du territoire. Par contre, les nuages resteront bien compacts sur le sud et à l'est du pays. On pourrait aussi avoir quelques gouttes sous les nuages, avec un vent qui reste tout de même soutenu pour cet après-midi. Des températures de 20 à 24 degrés. Pour ce soir et cette nuit, on va garder un ciel assez nuageux et donc par conséquent des températures qui resteront assez douces, de 16 à 20 degrés. Et puis demain matin, toujours ce ciel gris. En courant de matinée, on pourra avoir une petite goutte du Hainaut jusqu'à la Campine. Le soleil fera tout de même quelques apparitions. Ce sera le cas par exemple sur le Luxembourg, mais aussi sur la botte du Hainaut, par la suite sur les Flandres. Toujours ce vent très présent, il soufflera d'ailleurs assez fort demain, il apportera un peu de douceur. Les températures l'après-midi de 21 à 25.
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0: Il est 14h. Caroline Martin avec nous pour ses infos routières.
3: Oui, avec toujours des ralentissements dans le chantier de Votem, bien sûr, c'est sur le 40 et on perd toujours une quinzaine de minutes dans chaque sens. Ça ralentit aussi sur le 42 entre Bâtisse et Dizon en direction de Saint-Vite, plus 15 minutes. Et puis je vous rappelle que dans l'échangeur de Dossou, la bretelle qui relie le 411 en venant de Namur à le 42 vers Liège est fermée cet après-midi jusqu'à 18h.
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0: Milan Bergmans pour nos infos de 14h. Bonjour.
8: Bonjour, près de 350 emplois menacés chez D'Ieteren Cars. Le fabricant automobile belge a annoncé hier un plan de restructuration qui prévoit la fermeture de plusieurs sites et la réorganisation des équipes. Selon le syndicat socialiste, près de 240 employés pourraient être licenciés, ainsi qu'une centaine d'ouvriers, principalement dans le département carrosserie de Zaventem. Mais pour la direction, ce plan montre l'ambition du groupe, celle de rester leader sur le marché belge et d'offrir des perspectives d'avenir à ses collaborateurs. Le constructeur dit vouloir continuer à se diversifier de la production de voitures neuves vers d'autres services de mobilité, comme par exemple ses véhicules partagés, Poppy, ou sa marque de vélo, Lucien, notamment pour s'adapter aux nouveaux usages, aux nouvelles pratiques et à l'augmentation du budget mobilité dans les entreprises en Belgique. La troisième campagne de vaccination belge contre le VRS est officiellement lancée. Le VRS, ou virus respiratoire syncytial, c'est le virus responsable des bronchiolites chez les nourrissons. Il est très présent pendant les mois les plus froids et peut causer des difficultés respiratoires graves. Ces deux dernières années, l'immunisation des tout-petits avait permis de réduire la pression sur les hôpitaux. C'est ce que démontre une étude menée chez nous. Les hospitalisations liées au VRS ont reculé de 39% l'année où les premiers vaccins ont été administrés. Dans les soins intensifs pédiatriques, les admissions ont carrément été réduites de moitié. Voilà pour les chiffres publiés et présentés aujourd'hui par Sienzano. L'attaque de drones attribuée à la Russie par l'Allemagne en début de semaine continue de faire des remous au niveau diplomatique. Après l'annonce de la fermeture prochaine des instituts allemands Goethe en Russie, le ministère britannique des Affaires étrangères convoque le chargé d'affaires russe à Londres aujourd'hui pour condamner une attaque qu'il qualifie de grave et irresponsable. Début août, un drone chargé d'explosifs avait été découvert sur le tarmac de l'aéroport de Leipzig. Hier, les médias allemands ont révélé que l'ADN de deux ressortissants russes avaient été retrouvés sur le drone et à proximité de cet aéroport. En sport, le peloton du Tour d'Espagne de retour en haute montagne cet après-midi en cyclisme avec notamment deux cols de première catégorie en fin d'étape. Et c'est à suivre dès à présent sur RTBF Tipeee en télé et sur Ovio. Voilà, c'est tout pour ces informations. Bel après-midi à notre écoute.
0: Merci Milan, on vous retrouvera à 16h.
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0: On attend l'édition spéciale de l'album Rubber Soul des Beatles le 2 octobre avec de nouveaux mixages et pas moins de 68 titres inédits ou remixés pour la version la plus complète. Les Beatles ici avec She Loves You.
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0: Dimanche, Dominique Raguet va souligner les 20 ans de la sortie de Black Holes and Revelations de Muse dans l'émission Soundtrack, ici sur le tout dernier album sorti de Wow Signal, Muse avec Hexagons.
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0: Un homme extraordinaire, Les Innocents. On avait Milo aussi avec You Don't Know. Et demain, Jean-Philippe Lejeune et Jean-Paul Smithman seront en direct du Festival Les Solidarités de Namur. Je vous rappelle que ce sera dès 19h30.
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0: On va parler d'un accident sur le ring de Bruxelles, Caroline.
11: Oui, c'est à hauteur de Zaventem. Il y a des ralentissements pour l'instant entre Wezembeek et Zaventem, donc en direction de Grand Bigard. Vous perdez une trentaine de minutes. Autre accident, c'est sur l'A602 à hauteur de Chenet, en direction de Luxembourg. La bande de droite est obstruée et puis toujours des ralentissements à vous rappeler. Dans le chantier sur le 40 à hauteur de Votem, où on perd entre 15 et 20 minutes dans chaque sens de circulation. Et puis sur le 42 entre Bâtisse et Dizon en direction de Saint-Vite. Là aussi, vous ajoutez entre 10 et 15 minutes à votre temps de parcours habituel.
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0: Joy, un morceau qui porte bien son nom, c'est Role Model. On avait Scorpions aussi, groupe qui fête ses 60 ans de carrière avec un livre collector, 670 pages, des centaines de photos rares, 3 éditions disponibles. Tout ça est à voir sur notre site.
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0: Amy Winehouse avec Rehab, B.B. King aussi dans notre programmation de cet après-midi avec Ain't Nobody Home. À 15h, ce sera l'heure du Time Machine avec évidemment la date du jour, 3 septembre. Sunshine, Superman de Donovan à 60 ans. Et à cette occasion, Time Machine revient sur la vague psychédélique dont le chanteur écossais fut l'un des maîtres d'œuvre. Ce sera avec Dominique Raguet juste après notre lunch around the clock.
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0: Miracle of Love, Eurythmics en 86, Overphonics aussi, Overphonics, et Axel Bauer. Je vous rappelle notre podcast du lundi. On le retrouve évidemment via l'application RTBF Ovio ou vos plateformes de streaming. Merci d'être avec nous.
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0: Il est 15h. Xavier Ponsard avec nous, bonjour.
2: Bonjour Marie-Amélie, bonjour à tous.
0: On va parler de la 602.
2: Oui, avec un véhicule en panne en venant de Chénet en direction de l'échangeur de Lonsin. Ça se passe au kilomètre 6.2 à hauteur de Liège. C'est la voie de droite qui est neutralisée avec une circulation légèrement ralentie dans ce secteur. Ralentissement aussi à vous rappeler suite à une zone de chantier sur le 40 à hauteur de Votem, surtout en direction de l'Allemagne où il faut compter plus de 20 minutes pour traverser cette difficulté. Un peu moins dans l'autre sens en direction de l'échangeur de Lonsin, sur le 411 à hauteur de Hachène, en venant de Namur en direction d'Arlon, nous avons sur la voie de droite des débris de palettes qui se trouvent au kilomètre 79.8 et qui peuvent rendre la situation dangereuse dans ce secteur. Ralentissement aussi à prévoir sur le ring de Bruxelles entre Woluwe Saint-Étienne et Zaventem en direction de Grand-Migard. Il faut compter 5 à 10 minutes.
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Bonjour et bienvenue dans ce Time Machine avec, en guise de décollage ce jeudi, Sunshine Superman, un titre qui fête ses 60 ans et qui nous ramène en plein cœur de ces années psychédéliques. Et oui, en 66, Donovan en devient même l'une des figures les plus emblématiques, partie du folk, il colore sa musique de sitar, de guitare électrique, d'arrangements baroques et de sonorités venues de très très loin parfois. Sunshine Superman, c'est quelque part l'album qui a ouvert les portes du mouvement psychédélique au grand public, et en ce 60e anniversaire, eh bien, nous avons eu l'idée dans ce Time Machine de replonger dans cette époque où les musiciens repoussent toutes les frontières pour donner une couleur flower power à la pop de Londres à la Californie, évidemment, avec entre autres The Byrds, que voici, qui eux aussi, la même année, prenaient, on va dire, de l'altitude avec ce 8 Miles High. Excellent après-midi sur Classic 21.

l'a utilisé dans la publicité dans les années 80 pour une célèbre boisson à infusion. Mellow Yellow sur Classique 21, titre de Donovan, qui date de 66, année très psychédélique par excellence. C'était aussi l'année de Sunshine Superman qui fête aujourd'hui ses 60 ans. Donovan, qui est alors vraiment au cœur d'une scène londonienne où les musiciens se croisent et expérimentent de nouvelles formes d'expression musicale. Sur l'album Sunshine Superman, on retrouve aussi notamment de grands musiciens à ses côtés en studio, Jimmy Page et John Paul Jones, avant Led Zeppelin. Alors Led Zeppelin, ben voilà, on peut se poser la question, est-ce que c'est un groupe psychédélique ? Pas vraiment, mais cela dit, ce mouvement a tout de même eu quelques réminiscences dans leur répertoire, comme avec cette atmosphère hypnotique qui se dégage sur ce classique Dazed and Confused, que voici pour vous sur Classic 21.

Un des morceaux peut-être les plus psychés du répertoire de Led Zeppelin, Dazed and Confused. Aujourd'hui, on a replongé dans les ambiances flower power de cette époque de 66, puisqu'il y a exactement 60 ans, Donovan sortait son album Sunshine Superman, avec sur celui-ci des invités, entre autres Jimmy Page et John Paul Jones. Donovan qui va boucler cette playlist de Time Machine avec Season of the Witch, qui est extrait bien sûr de cet album. D'ici quelques instants, c'est Pierre Laurent qui va vous accueillir avec la playlist de On the Road Again, histoire de bien poursuivre en musique cette belle après-midi sur Classique 21. À demain pour un nouveau Time Machine.

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11: Il est 15h30.
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11: Bonjour Xavier Ponsard.
13: Bonjour Pierre-Laurent.
11: Nous allons tout d'abord dans le chantier de l'E40.
13: Oui, exactement, à Votem plus précisément, avec une zone de chantier qui pose problème avec un temps de parcours qui dépasse les 20 à 30 minutes, surtout pour aller en direction de l'Allemagne avec des fils jusqu'à l'échangeur de Loncin, un peu moins dans l'autre sens, une dizaine de minutes en venant de Blegny. On a aussi quelques ralentissements. Je vous rappelle aussi qu'il y a donc dans l'échangeur de Dossous des ralentissements suite à un chantier, puisque la bretelle qui relie le 411 venant de Namur à l'E42 en direction de Liège est fermée, et ce jusqu'à 18h ce soir, avec une déviation locale qui est mise en place. Quelques ralentissements aussi à vous rappeler suite à des débris de palettes qui se trouvent sur le 411 à Achène. C'est en direction d'Arlon en venant de Namur et c'est la voie de gauche qui est neutralisée. Puis quelques ralentissements à vous rappeler aussi sur le ring de Bruxelles entre Boulogne-Saint-Étienne et Maquelon. C'est en direction de Grand-Migard. Et puis quelques ralentissements aussi à prévoir sur le réseau secondaire national 5 à hauteur de Genappe suite à une zone de chantier qu'on ajoutait entre 5 et 10 minutes.
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avec Denis sur Classique 21. Bonjour à toutes et à tous. J'espère que vous allez bien. On est jeudi aujourd'hui et je ne sais pas si vous sentez le week-end arriver bientôt. Hein. Ah oui, ça fait du bien. Voici Kajagougou. Ouh là là, que de souvenirs. Avec Limal, le chanteur. Touchaille.

0: c'est le tout nouveau titre de Fontaines DC sur Classique 21 avec l'album Dopamine Chamber et ce morceau qui porte un prénom délicieux, le prénom Marianne.
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0: Black Rose sur Classique 21 avec Remedy, un titre de 1992, 15h49 minutes. Bel après-midi.
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0: il savait aussi écrire de très très belles mélodies. Il ne lâchait pas tout le temps des vulgarités, au contraire. Et puis il écrivait aussi de très très beaux textes. Serge Gainsbourg, on est en 1969 avec Elisa dans quelques petits instants. Eh bien, le journal de 16 heures.
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0: c'est Tori Amos sur Classique 21 dans The Road Again avec Cornflake Girl.
1: Bonjour tout le monde, les nuages sont bien compacts cet après-midi, surtout sur la moitié sud du pays, avec quelques faibles averses tout à fait possibles également. Ailleurs, on retrouve un temps nuageux, mais qui a quand même tendance à s'ouvrir au fil des heures. Ensuite, ce soir et cette nuit, le ciel restera dans l'ensemble chargé, mais plutôt sec, de 16 à 20 degrés pour les minima. Demain, vendredi, c'est toujours gris, avec un petit crachin local pour le nord du pays, en tout cas au nord de Bruxelles à la mi-journée. En après-midi, ces averses glisseront également sur la capitale. Ailleurs, ce sera globalement sec ou avec de très rares gouttes. Et enfin, petit mot pour le week-end, avec un changement de temps, ce sera sec, lumineux et on attend même 25 degrés pour dimanche.
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0: Il est 16h. Et des ralentissements sur le 40, Xavier.
3: Oui, en provenance de l'échangeur de Lonsain en direction de l'Allemagne à hauteur de l'échangeur de Bottem suite à cette zone de chantier. Il faut encore compter plus de 20 minutes pour traverser cette difficulté un peu moins dans l'autre sens. Quelques ralentissements aussi à vous rappeler sur le ring de Bruxelles. C'est suite à un véhicule qui est en panne à hauteur de Woluwe-Saint-Étienne. C'est en direction de Zaventem avec une circulation qui est ralentie sur plusieurs kilomètres et la voie de gauche qui est neutralisée comptée entre 15 et 20 minutes. Pour traverser ces bouchons que vous allez aussi rencontrer entre Strombeek et Wemel, c'est en direction de Grand Bigard et puis sur la petite ceinture de Bruxelles, encore beaucoup de monde entre les tunnels Arlois et la Basilique, c'est en direction de Grand Bigard.
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0: Et voici votre journal de 16h, il est présenté par Milan Bergmans.
7: Bonjour, plus de 80 personnes sont mortes cette nuit lors d'un naufrage au large des Canaries. L'embarcation qui comptait 127 personnes au total était à la dérive depuis plusieurs jours. Selon les gardes-côtes espagnols, 5 corps ont été retrouvés dans l'embarcation, dont celui d'un bébé. Toujours selon les services de secours espagnols, la pirogue serait partie de Gambie il y a un mois. Depuis plusieurs semaines maintenant, ce petit pays d'Afrique de l'Ouest sert à éviter les côtes du Maroc, de la Mauritanie et du Sénégal, où les contrôles ont été renforcés il y a peu. En juillet, un naufrage au large de la Mauritanie avait fait 143 morts. Au Moyen-Orient, Israël annonce la libération de 5 détenus libanais transportés jusqu'à Beyrouth par la Croix-Rouge aujourd'hui. Ces hommes avaient été capturés en 2024 lors du dernier conflit entre Israël et le Hezbollah pro-iranien. C'est la première fois depuis le début des négociations entre Israël et la milice chiite en avril qu'une telle libération a lieu. Le choc pour les travailleurs d'Iteron Automotive chez nous, le réseau de concessionnaires indépendants, distributeurs de nombreuses marques de voitures en Belgique, vient d'annoncer un plan de restructuration. Près de 350 emplois sont menacés au total. D'Iteron Automotive emploie près de 3000 personnes en Belgique. Le tram de Liège, un dossier très coûteux et qui comporte de nombreuses faiblesses. C'est ce qui ressort de l'analyse faite par la Cour des comptes. Manque de réflexion sur la faisabilité technique de ce tram, sur les moyens financiers nécessaires. Problème dans l'attribution du marché public. L'audit de la Cour des comptes souligne de nombreux manquements dans le processus qui a duré de 2008 à 2025. Le rapport évalue le coût total du nouveau tram à 1,3 milliard d'euros. Une commune bruxelloise en plus contre l'État belge dans le dossier du survol de la capitale. Anderlecht rejoint ainsi 4 autres entités bruxelloises, Jette, Schaerbeek, Evere et Berkhem-Sainte-Agathe, dans leur procédure en justice pour dénoncer l'usage de la route aérienne RNP 07. Une route ouverte temporairement à l'été 2025 pour cause de travaux est devenue définitive par la suite, provoquant d'importantes nuisances sonores dans plusieurs endroits de la capitale. Cette procédure s'ajoute à l'action en cessation de la région bruxelloise, également soutenue par ses communes. Le gouvernement fédéral a jusqu'au 1er octobre pour communiquer sur ce qu'il entend faire face à ces nuisances sonores. Voilà, c'est tout pour ces infos. Bel après-midi à notre écoute.
0: Merci beaucoup, Milan.
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Creedence Clearwater Revival avec Bad Moon Rising sur Classic 21, un classique des classiques qui nous fait plaisir, qui vous fait plaisir surtout. Et on est là pour le partage. Voici Snow Patrol.

0: 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C'est Snow Patrol sur Classic 20 avec Chasing Cars. On va retrouver alors un groupe avec notamment un guitariste hors pair. Ce monsieur s'appelle de Mark Knopfler. Vous voyez de qui je vais parler.
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Une jolie petite balade signée Nova Star avec Today Yesterday sur Classique 21. Et c'est un titre qui est sorti il n'y a pas très très longtemps d'ailleurs.

0: Muddy Waters sur Classique 21 avec Manish Boy. Et prenons des nouvelles des routes dans quelques petites secondes.
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0: On va dans l'échangeur de Halle, Xavier.
14: Oui, Pierre, avec un accident qui neutralise plusieurs voies de circulation avec un passage difficile dans la bretelle qui relie le ring de Bruxelles venant de Grand-Bigard à l'E429 en direction de Tournai. Passage donc difficile dans ce secteur avec une circulation qui est fortement ralentie. Ralentissement aussi à prévoir sur le ring de Bruxelles, toujours entre Kreinem et Mechelen en direction de Grand-Bigard. Même chose aussi entre Strombeek et Wemmel vers Grand-Bigard toujours. Et nous avons d'ailleurs un véhicule qui est en panne à hauteur des quatre bras de Tervuren, un peu plus loin en direction de l'échangeur de Woluwe-Saint-Etienne. Il y aurait une voiture qui se trouve en voie du milieu. Accident aussi pour quitter Bruxelles via le 40 en direction de Liège à hauteur de Boutersem. La voie de droite est neutralisée dans ce secteur. Sur le 40 toujours, mais en province de Liège maintenant. À hauteur de Votem, il y a une zone de chantier qui pose problème en direction de l'Allemagne. Comptez entre 20 et 30 minutes pour traverser ces ralentissements, un peu moins dans l'autre sens.
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19: Orson Welles disait : on n'éprouve jamais que deux émotions en avion, l'ennui et la peur. Ah oui, la peur. Tiens, on n'en avait pas parlé. Prendre l'avion, c'est prendre un risque. Comme tout le reste dans la vie, oui, mais enfin tout de même. Cette peur est bien plus présente dans l'inconscient collectif que la peur en voiture ou à pied. En même temps, c'est grisant, c'est excitant. Et puis l'avion, c'est aussi les vacances, le plaisir, le dépaysement. Une chose est sûre, prendre l'avion, ça reste un petit événement en soi pour la plupart.

0: Ladies and gentlemen, bienvenue à bord de ce vol en direction de la Suède avec le groupe Roxette et Wish I Could Fly.
1: Un titre chanté par la regrettée Marie Fredriksson qui évoque son rêve de voler à travers la ville, les routes et les arbres, puis un retour à la réalité brutale et la découverte de la véritable identité de son amoureux de l'époque.

0: 1979, les Kinks n'échappent pas à la vague disco-rock qui inspire aussi les Stones avec Miss You ou Kiss avec I Was Made For Loving You, deux titres plutôt légers. Wish I Could Fly Like Superman est un titre plus politisé et il évoque les grèves qui frappent alors l'Angleterre.
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voici l'amour et la passion exprimés par Spandau Ballet dans I'll Fly For You en 84. L'amour donne des ailes et permet tous les exploits, même celui de s'envoler pour son partenaire. Avec de telles images, pas étonnant que Spandau Ballet était dans la catégorie des nouveaux romantiques.

En 1975, le trio canadien Rush publie Fly By The Night. Le regretté batteur du groupe et principal parolier, Neil Peart, raconte l'excitation de son premier voyage hors de son Canada natal. Âgé de 18 ans, il se rend pour la première fois en Angleterre et espère bien y faire carrière, ouvrir un nouveau chapitre de sa vie empreint de liberté profonde.

0: un peu de douceur dans ce monde de brut avec le duo composé du frère et de la sœur Stone, Angus et Julia Stone, qui cartonnent en 2010 avec Big Jet Plane.
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Angus et Julia Stone sur Classique 21. Et les Motors. Tout de suite, ça fait vacances, hein, avec Airport.

14 avec Airport sur Classique 21, 16h42 minutes. 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

0: Un sacré morceau, hein, Archive avec Again. 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Time Machine ou Timeline? Eh bien, c'était Time Machine, la bonne réponse. Et le gagnant a reçu son SMS. Restez bien avec nous, puisque dans quelques petits instants, eh bien, je vous ferai l'agenda des concerts. Et là aussi, j'aurai des entrées pour un concert assez exceptionnel d'ailleurs, d'un artiste exceptionnel, dans quelques petits instants.
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0: Et on commence par du lourd, du très très lourd, Deep Purple en concert. Ce sera le vendredi 23 octobre, hein, c'est tout bientôt, et ce sera au Lotto Arena d'Anvers avec Classique 21. Un petit peu plus loin, samedi le 14 novembre, The Flins avec Bob Doug en concert. Ce sera au Salon à Silly. Sinon, le samedi, c'est un petit peu plus près de nous d'ailleurs, le samedi 12 septembre.
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0: Avez-vous reconnu cet artiste? Mm-hmm. C'est Chris Dane, il sera en concert, je rappelle la date, le samedi 12 septembre. Et ce sera Gelbressé à la salle La Gelbressé. On a quelques places pour vous. Eh oui, si vous voulez applaudir et même découvrir cet artiste. Eh bien, n'hésitez pas, vous m'envoyez le code Chris, vous l'écrivez absolument comme vous le désirez, sinon ça s'écrit K-R-I-S, mais bon, vous embêtez pas avec ça. Donc le code Chris au 6021, vous n'oubliez pas, comme à l'habitude, vos coordonnées complètes et votre adresse email, 1€ par SMS.
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1: Gaëtan Roussel avec Je reste là, toujours beaucoup de tendresse avec Gaëtan Roussel, et ce sera bientôt son tour aux Solidarités, hein, le 6, c'est donc dans 3 jours exactement à Namur, à l'affiche, donc je viens de vous le dire, des Solidarités. Et à propos de ça, eh bien demain soir, Jean-Paul Smithman et Jean-Philippe Lejeune seront en direct donc des Solidarités pour vous rendre compte de l'ambiance là-bas. Ce sera donc demain soir, et vous avez des infos d'ailleurs avec la distribution, l'affiche des Solidarités sur notre site internet.
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0: JJ qui est en compagnie de Clapton avec Roland.
1: Bonjour tout le monde, le ciel est toujours bien chargé en cette fin d'après-midi, avec localement quelques gouttes toujours possibles sur le sud et l'est du pays. Alors ce sera plus sec ce soir et cette nuit, avec un risque d'ondées limité aux Hauts-de-Fagne, de 16 à 20 degrés pour les minima. Demain vendredi, c'est gris toujours, avec un petit crachin local tout de même au nord du pays jusque Bruxelles. En après-midi, toujours un petit peu d'averse, mais sur la capitale également cette fois. Globalement ailleurs, ce sera sec, il y aura même de belles éclaircies sur la province de Luxembourg. Nous aurons entre 23 et 24 degrés pour les maxima. Et enfin, on termine avec un petit mot pour le week-end. Là, ça sera un changement de temps, ce sera sec, lumineux, et on attend même 25 degrés pour dimanche.
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0: Il est 17h. On va à Halle de nouveau, hein. On va prendre des nouvelles, Xavier.
3: Oui, effectivement, les suites d'un accident qui rend le passage difficile dans la bretelle qui relie le ring de Bruxelles. En venant de Grand Migard à l'E429 en direction de Tournai, circulation qui reste ralentie dans ce secteur. Autre ralentissement à prévoir sur le ring de Bruxelles, ça se passe entre Braine-l'Alleud et Hautitre en direction de Hautitre, avec une circulation qui est ralentie, tout comme entre Kreinem et Macquelon, entre Strombeek et Wemmel, c'est en direction de Grand Migard, compté dans tous les cas. Entre 20 et 30 minutes, ralentissement aussi pour quitter la capitale, entre Nivelles Nord et Nivelles Sud, comptez une dizaine de minutes. Et puis, sachez que si vous approchez le secteur de Doussou sur le 411, nous avons toujours les suites de cette fermeture de bretelles. La bretelle qui relie le 411 venant de Namur à l'E42 en direction de Liège restera fermée, et ce jusqu'à 18h ce soir. D'autres ralentissements à prévoir, ça se passe en province de Liège, sur l'E40 à hauteur de Votem, en venant de Loncé en direction de l'Allemagne, comptez une trentaine de minutes.
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0: Et voici votre journal de 17h présenté par Hélène Remy.
7: 80 personnes sont portées disparues au large des îles Canaries. Leur bateau dérivait dans l'océan Atlantique depuis près d'un mois. Une marche blanche débute en ce moment du côté de Dinan, un moment de recueillement en mémoire de Timéo et Brian Brigou. La Cour des comptes s'est penchée sur le chantier du tram de Liège et Paul Loncin viendra nous dire ce qu'il faut retenir de ce rapport. Bonjour, c'est sans doute un nouveau drame de la migration qui s'est produit aux portes de l'Europe, à proximité des îles Canaries au sud du Maroc, dans l'océan Atlantique. 5 migrants ont perdu la vie, mais le bilan sera sans doute bien plus lourd. Les sauveteurs sont aussi sans nouvelles de plus de 80 personnes. Pour l'instant, les infos qui nous parviennent restent floues. Sébastien Remacle, que sait-on à ce stade?
8: Eh bien, ce qui est sûr, c'est qu'un avion espagnol a repéré une embarcation hier soir à environ 120 km des côtes de Gran Canaria. Un bateau à la dérive, alerte est donnée, les services de secours en mer se rendent dans la zone et une fois sur place, eh bien, ils découvrent l'horreur. Au moins 5 morts sur le bateau. À leur côté, 44 personnes, des survivants, oui, mais des survivants épuisés. Les services de secours les décrivent comme des zombies.
7: Et ce qui inquiète davantage encore, ce sont les premières déclarations des personnes sauvées.
8: Oui, il risque d'y avoir bien plus de victimes, car selon leur dire, 127 personnes avaient embarqué dans le bateau début août, un bateau parti de Gambie, avec pour destination les îles Canaries, l'Europe comme rêve donc, mais c'est un cauchemar que les passagers ont vécu. 27 jours en mer, 27 jours de galère, avec donc peut-être plus de 80 victimes au total.
7: Et chaque année, des milliers de migrants tentent ce périple périlleux pour tenter d'atteindre le territoire espagnol. Un homme a été interpellé à la gare de Bruxelles-Midi ce matin. Il était en possession d'une arme, d'une Kalachnikov. Le ministre de l'Intérieur, Bernard Quintin, l'a confirmé sur les réseaux sociaux. Selon nos informations, ce sont des douaniers qui ont procédé à un contrôle ciblé à la sortie d'un train. C'est là qu'ils ont découvert l'arme dissimulée dans un sac sous des vêtements. L'homme a ensuite été arrêté par la police fédérale. Selon nos confrères du journal flamand Atlast News, l'homme a déclaré être arrivé de France. On ne sait rien de ses intentions. Le parquet de Bruxelles ne souhaite pas faire de commentaires pour l'instant. Ils défileront en mémoire de Timéo et Brian Brigou. Une marche blanche commence en ce moment à Dinan, en province de Namur. Brian et son fils Timéo ont disparu mystérieusement en juin dernier. Ils ont été retrouvés morts la semaine dernière dans un sous-bois et leur décès suscite encore de nombreuses questions. Margot Guillot, vous êtes devant le centre culturel de Dinan. C'est là que débute cette marche blanche.
5: Ben oui, parce que cette marche blanche, elle va commencer par un lâcher de ballons. Là, pour l'instant, il y a vraiment des dizaines de ballons blancs qui sont distribués dans la foule. On est sur une petite esplanade devant le centre culturel de Dinan, comme vous nous l'avez dit. Et après ça, le cortège va démarrer. Il va traverser la ville de Dinan. Les rues, elles vont être bloquées à la circulation pour l'occasion. Ils sont 150, 200 plus ou moins pour l'instant à être là, être arrivés. La plupart habillés en blanc. Il y a des familles, beaucoup. Et puis, si la ville de Dinan est là à accepter cette marche blanche, c'est à condition que ce soit un moment de recueillement, un moment de mémoire pour Timéo et son papa Brian Brigou, et non un acte de protestation contre les lenteurs dans ce dossier.
7: Merci Margot Guillot depuis Dinan pour cette marche blanche en mémoire de Timéo et Brian Brigou. 344 emplois sont menacés au sein du groupe d'Iteron Automotive, soit un emploi sur 8. Le couperet est tombé ce matin lors d'un conseil d'entreprise. Audi, VW, Skoda ou encore Seat, d'Iteron distribue une dizaine de marques de voitures en Belgique. Le projet de la direction prévoit la fermeture de certains sites, le regroupement de fonctions, la réorganisation d'équipes. Mais pour quelles raisons? Denis Gotterman dirige d'Iteron Automotive.
9: L'annonce de ce matin, c'est l'accélération de la mise en œuvre de notre stratégie. D'abord et avant tout, pour pouvoir mieux répondre aux besoins de nos clients et donc assurer l'avenir de notre entreprise. L'électrification, la digitalisation, c'est quelque chose que nous connaissons depuis longtemps et auquel nous nous préparons depuis longtemps également. Nous avons investi chez d'Iteron dans toute une série d'autres activités, les véhicules partagés de Poppy par exemple, d'Iteron Energy, Lucien dans les vélos, où nous sommes donc également leaders dans ces segments, tout comme nous le sommes dans les voitures. Nous devenons une société de services, pas uniquement une société qui vend des voitures. Cette évolution requiert d'autres types de compétences. C'est une journée effectivement très difficile pour d'Iteron. Je suis bien conscient de l'impact de l'annonce de ce matin sur les collaboratrices et les collaborateurs et leurs familles.
7: Une interview signée Anne-Sophie Breudonx. Du côté des syndicats, on parle de choc pour les travailleurs et leurs familles. La procédure légale d'information et de consultation des représentants du personnel dans le cadre de la loi Renault, cette procédure a débuté. La prochaine réunion entre syndicats et direction est prévue le 11 septembre prochain. Près de 3000 personnes sont décédées à cause des trois vagues de canicule de cet été. C'est ce qui ressort des données actualisées de Sienzano, l'Institut de santé publique. La première vague de chaleur, celle qui nous a touchés entre le 18 juin et le 3 juillet, a été la plus meurtrière. Des personnes âgées, principalement en Wallonie particulièrement. Et ce qui frappe les chercheurs, c'est précisément la différence de mortalité entre les régions, notamment durant la première vague de chaleur. Pierre Smith est attaché scientifique à l'Institut Wallon pour l'évaluation, la prospective et les statistiques.
10: Cet écart très important sur la première vague est sûrement lié à certains facteurs qui n'étaient plus présents ou moins présents dans les deuxième et troisième vagues, en fait. Il y a des différences d'exposition entre ces trois vagues, donc les températures maximales étaient différentes, surtout pendant la nuit. La durée de l'épisode était différente aussi, et aussi les facteurs d'ozone et de pollution. On a après la vulnérabilité des populations, l'âge, l'état de santé, les maladies chroniques, qui peuvent aussi expliquer ces différences entre régions. Et puis le troisième grand facteur, c'est bien sûr les actions de prévention et de gestion de crise qui sont mises en place. Et donc, en fait, si on veut comprendre les différences entre régions, c'est vraiment ces trois grands facteurs qu'il faut étudier, donc l'exposition, la vulnérabilité des populations et puis les actions mises en place par les pouvoirs publics.
7: Et côté scientifique, des recherches plus poussées continuent sur les causes des décès et précisément sur les disparités entre régions. L'objectif est de tirer des conclusions pour affronter de futures nouvelles vagues de chaleur. L'interview était signée Daphné Van Hossel. Moins de contrôle positif. La dernière campagne Bob menée cet été a une nouvelle fois présenté des résultats encourageants. Environ un conducteur testé sur 100 avait trop bu pour conduire. Il y a 30 ans, lors de la première campagne Bob, c'était 6 sur 100. Elle a analysé le gigantesque chantier du tram de Liège. La Cour des comptes vient de publier son rapport. Paul Loncin, vous l'avez parcouru. Que faut-il en retenir ?
11: Eh bien, c'est un rapport consternant qui donne d'abord un coût à ce chantier pharaonique, 1,3 milliard d'euros, estimation pour la construction et la gestion du tram jusqu'en 2052, une estimation à minima qui ne prend pas en compte les possibles surcoûts associés à des litiges en cours, un coût exorbitant gonflé notamment par une dépendance à l'égard des consultants externes. Certains montants ont même été véritablement jetés par les fenêtres, comme les presque 32 millions d'euros d'études pour le projet d'extension finalement abandonné.
7: Et la Cour des comptes pointe d'autres problèmes ?
11: Oui, dès la conception du projet, la Cour note un niveau de réflexion et de préparation insuffisant, sans analyse, sans réflexion sur la faisabilité technique ou les moyens financiers. Le montage via un partenariat public-privé est aussi vivement remis en cause. Le rapport fait état de dysfonctionnement qui fait douter sur sa soutenabilité financière. Enfin, le rapport pointe aussi des risques de conflits d'intérêts avec le recours à des consultants privés, un manque de transmission d'informations vers le gouvernement concernant les surcoûts et une gestion des risques tardive, peu structurée et insuffisante de la part de l'ETEC.
7: Merci Paul. Et pour le moment, ni le ministre wallon de la Mobilité, ni la société de transport LETEC n'ont donné suite à notre demande d'interview. On en parle un peu moins, mais à côté du Tour d'Espagne, il y a aussi le Tour de Grande-Bretagne en cyclisme. Et c'est le Belge Tim Merlier qui a remporté la deuxième étape. C'est sa 10e victoire de la saison. À l'US Open de tennis, 3 Belges jouent ce soir. Elise Mertens, Alexander Bloks et Zizou Berks. Il reste 2 matchs à jouer pour clore la 3e journée de championnat de football. Avec les compétitions européennes, plusieurs clubs avaient pu reporter leurs matchs. Ce soir, Anderlecht accueillera Courtrai et la Gantoise recevra Audeverley-Louvain. C'est la fin de ces informations. Merci de nous suivre.
0: Merci beaucoup Hélène Romy.
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Les Rolling Stones sur Classique 21 pour recommencer une nouvelle heure d'On the Road Again, votre émission préférée. Non mais je le sais, hein, les Rolling Stones avec It's Only Rock and Roll. Voici Police.

0: Étrange, hein, la première écoute, hein, c'est vrai, mais après on s'y fait. C'est Tame Impala avec Elephant sur Classique 21.
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0: C'est un peu dingue, hein, cette production. Et oui, c'est le retour de New Radicals, bien des années plus tard. Avec ce titre, One Night Only, Break Loose, Break Free sur Classic 21. On va retrouver des nouvelles des routes avec Xavier. Et juste après, Hamid Fadjaoui. Et avec lui, on ira aux États-Unis.
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0: Vous aviez des bouchons sur le ring de Bruxelles.
16: Eh oui, comme tous les jours, Pierre, avec des ralentissements entre Wezembeek et Mechelen, entre Strombeek et Wemmel, c'est en direction de Grand-Migard. Il faut dans tous les cas ajouter entre 20 et 30 minutes à votre temps de parcours, tout comme entre Bercelles et Forêt, c'est en direction donc de Grand-Migard. Et puis, je vous rappelle la suite de cet accident dans l'échangeur de Hall. Ça se passe dans la bretelle qui relie le ring de Bruxelles en venant de Grand-Migard à l'E429 en direction de Tournai, passage qui est toujours difficile dans ce secteur. Ralentissement aussi à vous rappeler, ça se passe sur l'E40 en province de Liège à hauteur de Votem en venant de l'échangeur de Lonsay en direction de l'Allemagne. Comptez là aussi une vingtaine de minutes, voire même 30 minutes hein, pour faire cette liaison. Parcourir aussi dans l'autre sens entre Blogny et Oupey en direction de Lonsay. Là aussi, il faut ajouter une vingtaine de minutes. Pas mal de monde aussi pour quitter Bruxelles via le 19 entre Autitre et Nivelles Sud en direction de Mons. Et puis à l'approche de l'échangeur de Dossous, on a toujours une bretelle qui est fermée à la circulation. Ça se passe dans la bretelle qui relie le 411 venant de Namur à l'E42 en direction de Liège, avec une déviation qui est mise en place et des répercussions à prévoir au niveau du trafic et une circulation plus dense dans ce secteur.
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0: Et voici donc Hamid Fadjaoui qui va nous dire que quand Washington a taxé le Canada à 50% la semaine dernière, eh bien tout y est passé.
22: Souvenez-vous, vendredi dernier, Donald Trump a donc annoncé le plus grand accord pétrolier de l'histoire avec le Venezuela. Et mes confrères du Financial Times en tirent d'ailleurs une conclusion très sévère. Donald Trump vit dans un monde où les États-Unis n'ont plus d'alliés clairement, mais uniquement des satellites à qui on dicte leur conduite. Alors, leur analyse de mes confrères est tout à fait juste, mais il manque une pièce. Pourquoi maintenant? Eh bien, la réponse se trouve dans une station-service américaine. Première étape, la guerre. Les Américains, comme vous le savez, se battent contre l'Iran depuis 6 mois maintenant. Et quand il y a une guerre dans le Golfe, eh bien, le pétrole monte, tout simplement parce que les acheteurs craignent une rupture des livraisons et payent plus cher pour être servis. Deuxième étape, le pétrole cher devient de l'essence chère. Et aux États-Unis, l'essence n'est pas seulement un sujet économique, c'est aussi un sujet politique. L'Américain, en effet, roule énormément et voit tous les jours le prix affiché au bord de la route. Troisième étape, justement, il y a des élections en novembre. Un président en guerre avec de l'essence chère, c'est un président qui risque de perdre des sièges au Parlement. Alors Donald Trump, c'est simple, a puisé dans la réserve stratégique des États-Unis, vous savez, ce stock d'urgence qui est gardé sous terre. Sauf que ce stock, ben, se vide. Et début août, il était passé sous les 300 millions de barils. Et voilà pourquoi le Venezuela entre en scène. L'accord donne aux États-Unis 55% de la production d'une nouvelle société commune et une partie sera payée non pas en argent, en dollars, mais en pétrole qui sera livré à Washington à prix coûtant pour justement remplir cette réserve stratégique. On ne conquiert pas donc le Venezuela, on refait en fait le plein. Alors les sanctions contre l'Iran, elles ont été lancées le 24 août et elles avancent au ralenti. Pourquoi ? Parce que couper vraiment le pétrole iranien du marché ferait monter le prix du baril. Et donc Donald Trump veut évidemment étrangler Téhéran, mais tout doucement pour ne pas se punir lui-même à la pompe. Trump a aussi réduit les exercices militaires avec la Corée du Sud. Et c'est pas symbolique. Ces manœuvres entraînent les deux armées à se battre ensemble et montrent à la Corée du Sud que l'Amérique, eh bien, viendra en cas d'attaque. Et donc réduire ces exercices, eh bien, abîme cette garantie. Et à Séoul, bah, d'ailleurs, le débat sur une bombe atomique nationale est reparti. Le motif, bah, Donald Trump l'a écrit lui-même. Séoul a refusé de l'aider contre l'Iran et donc l'allié qui n'a pas participé à la guerre, bah, reçoit la facture. Et puis enfin le Canada. Les négociations ont échoué le 21 août dernier et Washington a imposé 50% de droits de douane sur les meubles, sur des produits laitiers, sur du bois. Mais il y a un produit qui est soigneusement exclu de ces droits, c'est le pétrole brut. Pourquoi ? Mais parce que le Canada fournit près des deux tiers de brut importé par les Américains et que taxer ce pétrole brut reviendrait à augmenter évidemment le prix de l'essence sur le territoire américain. Et donc Donald Trump peut brutaliser son voisin sur à peu près tous les produits, sauf sur le prix du baril. Et donc le Financial Times a donc raison, tous ces pays sont des satellites, pas des alliés. Mais chacun paye dans une monnaie différente. La Corée du Sud le paye en soldats, le Venezuela en baril et le Canada le paye dans tout le reste. Et le jour où le prix du baril redescendra, eh bien ces alliances bougeront encore une fois. Et donc gardons bien tout ça en tête, les États-Unis de Donald Trump n'ont pas d'alliés, ils ont juste des satellites.
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0: Cet extrait de l'album Le Bal des Lazes, sorti en 1967, et donc Michel Polnareff avec Le Roi des Fourmis.
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0: C'est James V en compagnie des Lumineurs. C'est sorti il y a 2 ans à peu près. Ça s'appelle Up All Night sur Classic 21. Et l'information nous arrive.
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0: Et pour aller jusqu'au journal de 18h, ce sera Fleetwood Mac.
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0: Sur Foot Max sur Classique 21 avec Dreams.
1: Bonjour tout le monde, le ciel est toujours bien chargé en cette fin d'après-midi, avec localement quelques gouttes toujours possibles sur le sud et l'est du pays. Alors ce sera plus sec ce soir et cette nuit, avec un risque d'ondées limité aux Hauts-de-Fagne, de 16 à 20 degrés pour les minima. Demain vendredi, c'est gris toujours, avec un petit crachin local tout de même au nord du pays jusque Bruxelles. En après-midi, toujours un petit peu d'averse, mais sur la capitale également cette fois. Globalement ailleurs, ce sera sec, il y aura même de belles éclaircies sur la province de Luxembourg. Nous aurons entre 23 et 24 degrés pour les maxima. Et enfin, on termine avec un petit mot pour le week-end. Là, ça sera un changement de temps. Ce sera sec, lumineux et on attend même 25 degrés pour dimanche.
0: 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Belle soirée, il est 18h. Vous aviez un accident sur le 411.
2: Oui, ça se passe à hauteur de Léonard. C'est en venant de Wavre, en direction de la capitale. Une voie de circulation est neutralisée dans ce secteur. Ça se passe au kilomètre 4.7. Les suites aussi d'un accident, toujours sur le ring de Bruxelles, dans l'échangeur de Halle, dans la bretelle qui relie le ring en venant du Grand Bigard à le 429 en direction de Tournai. Passage toujours difficile dans ce secteur. On a toujours des files qui s'allongent entre Bercelles et Forêt, mais également entre Dilbeek et Wemmel. C'est en direction de Zaventem, compté entre 20 et 30 minutes. Dans l'autre sens aussi, 20 à 30 minutes entre Kreinem et Makelen, entre Strombeek et Wemmel. C'est en direction de Grand Migard. Pour quitter Bruxelles, ça reste chargé sur le 19 entre Hautitre et Nivelles Sud, en direction de Mons. Ralentissement aussi observé ce soir sur la Nationale 5 à hauteur de Genappe. C'est en venant donc de la capitale vers Villers-la-Ville. Et puis sur le 40 en province de Liège, à hauteur de Votem, on a toujours les suites de ces bouchons suite à une zone de chantier en direction de l'Allemagne, comptait entre 20 et 30 minutes.
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0: Et voici votre journal de 18h. Il est présenté par Milan Bergmans.
6: Un nouveau naufrage de migrants dans l'Atlantique au large des Canaries. Les gardes-côtes espagnols ont retrouvé 5 corps, mais le bilan pourrait être bien plus élevé. Le mois dernier, un autre naufrage au large de ces mêmes côtes avait déjà fait 143 morts. Le choc pour les travailleurs de Dieteren Automotive, le réseau de concessionnaires indépendants, annonce une restructuration. Près de 350 emplois sont menacés. Moins d'hospitalisation, moins d'admission en soins intensifs chez les tout-petits. Le vaccin contre le virus respiratoire responsable de la bronchiolite soulage les hôpitaux belges. Une étude le montre alors qu'on entre dans la troisième campagne de vaccination chez nous. Bonjour, un peu plus d'un mois après la crise de Ceuta, un nouveau drame de l'immigration en Espagne. 5 cadavres ont été récupérés dans une embarcation à la dérive, qui était à la dérive depuis 26 jours. 44 hommes ont été secourus, mais le bilan humain pourrait être beaucoup plus lourd, Henri de la Guérie.
7: Le bateau au départ de la Gambie était à la dérive depuis le 7 août dernier. À son bord, plus d'une centaine de candidats à l'immigration. Tous cherchaient à rejoindre les Canaries. La nuit dernière, 44 hommes ont été secourus par l'un des navires du service espagnol de sauvetage. L'embarcation se trouvait à 120 km sud-ouest de Grande Canarie. Dans le bateau, il y avait 5 cadavres, mais il y a sans doute beaucoup plus de victimes. Près de 80 personnes manquent à l'appel, selon les témoignages des migrants qui ont survécu. José Antonio Rodriguez de la Croix-Rouge évoque une opération de sauvetage éprouvante.
8: Le sauvetage a été très dur, c'était très compliqué. Ils sont arrivés exténués, épuisés et angoissés. Quand ils sont arrivés ici au port, l'image était dantesque. Et ils nous ont confirmé qu'il y avait beaucoup plus de gens au départ dans l'embarcation.
7: Cette tragédie intervient alors que le nombre d'arrivées de migrants dans les Canaries depuis le début de l'année est en fort recul. Il s'agit de la route la plus dangereuse. Ces derniers mois, si on met l'enclave espagnole de Ceuta à part, ces arrivées de migrants se font principalement via Ibiza et Formentera aux îles Baléares.
6: Au Moyen-Orient, Israël annonce la libération d'un détenu libanais capturé en 2024 lors du dernier conflit avec le Hezbollah pro-iranien. C'est la première fois depuis le début des négociations entre Israël et la milice chiite. En avril dernier, sous la médiation des États-Unis, qu'Israël consent à une libération. Par ailleurs, 5 civils libanais ont été également relâchés cet après-midi. Après leur interrogatoire, il n'a pas été prouvé qu'ils présentaient un risque pour Israël. La tension reste palpable entre la Russie et les pays européens. Les autorités danoises mettent en garde contre des préparatifs de sabotage russe. Les renseignements russes recrutent des citoyens danois sur les réseaux sociaux, par exemple pour prendre des photos de sites sensibles. La Norvège, de son côté, a saisi un navire russe à la demande de l'Ukraine. Daniel Fontaine, le but est de vendre ce navire pour dédommager l'Ukraine pour des pertes subies.
4: L'Ukraine réclame depuis 10 ans des dédommagements pour l'expropriation de ses biens en Crimée. En 2023, un tribunal néerlandais a condamné la Russie à verser plus de 4 milliards de dollars à Naftogaz, le groupe public ukrainien d'énergie. La Russie n'a pas payé ces 4 milliards à l'Ukraine. Naftogaz a alors mandaté un cabinet d'avocats américain pour faire procéder à la saisie de biens russes. Ce cabinet a demandé à la Norvège la saisie du navire Professeur Molchanov. Il s'agit d'un navire de recherche scientifique reconverti en bateau de croisière dans le Grand Nord. La requête a été approuvée lundi. Le navire a été saisi par la police norvégienne dans l'archipel du Svalbard, dans l'Arctique. Le professeur Molchanov ne peut plus quitter le port où il est amarré. Naftogaz promet de rechercher d'autres actifs russes à travers le monde jusqu'au remboursement intégral des indemnités.
6: Et la Russie a dénoncé de son côté un acte de piraterie. Dans l'affaire des gazoducs Nord Stream, un autre cas de sabotage qui date cette fois de 2022, au début de la guerre, et qui est maintenant attribué à l'Ukraine par l'Allemagne, on apprend aujourd'hui qu'un premier suspect ukrainien sera jugé en octobre devant un tribunal d'Hambourg. Cet ancien officier ukrainien est considéré comme le co-auteur de ce que la justice allemande qualifie d'attentat. En septembre 2022, 7 mois après le début du conflit, d'importantes fuites avaient éclaté sur les gazoducs Nord Stream 1 et 2, les principaux points d'entrée du gaz russe en Europe. Chez nous, Dieteren Automotive accélère sa transformation stratégique. Le groupe entend s'adapter aux mutations profondes du marché automobile et de la mobilité. Et pour cela, il envisage de supprimer 344 emplois. La direction en a fait l'annonce ce matin lors d'un conseil d'entreprise. Sur la table notamment, la fermeture de certains sites dans les régions de Bruxelles et Anvers, des garages automobiles, des lieux de livraison, mais aussi la dernière carrosserie du groupe. Elle se trouve à Zaventem. Reportage sur place, Ariane Dufresne et Anne-Sophie Brundongs.
9: Le travail est quasi à l'arrêt dans la carrosserie. Il faut accuser le coup des annonces entendues ce matin.
10: Ça fait 21 ans ici à Zaventem. 36 ans d'ancienneté, oui.
9: 36 ans d'ancienneté au sein du groupe Dieteren pour Eric, et jamais il n'aurait imaginé pareille annonce.
10: Moi, j'ai pensé qu'il y aurait une restructuration dans le personnel, éventuellement une diminution du personnel, mais jamais une fermeture.
9: Giuseppe est délégué syndical CSC. Lui travaille ici depuis bientôt 20 ans.
11: C'est ma troisième restructuration chez Dieteren. 2020, 2021 et aujourd'hui, l'intention 2026. Et chaque intention, elle s'est réalisée.
9: Michael est l'un des derniers arrivés.
12: J'aurais voulu continuer, évoluer dans cette société. Malheureusement, c'est pas un bon jour aujourd'hui. Et peut-être, j'espère qu'il y aura peut-être des projets pour certains et on verra.
9: Des projets pour l'avenir, rien n'est moins sûr. La procédure Renault est enclenchée. Après la phase d'information, viendront les négociations.
6: Direction et syndicats se retrouvent le 11 septembre prochain. D'ici là, les représentants syndicaux doivent se réunir pour adopter une stratégie commune. Selon le dernier rapport annuel, Dieteren emploie près de 3000 équivalents temps plein en Belgique. Le tram de Liège, un dossier très coûteux et qui comporte de nombreuses faiblesses. C'est ce qui ressort de l'analyse faite par la Cour des comptes, qui pointe le manque de réflexion sur la faisabilité technique du tram, de ce projet, sur les moyens financiers nécessaires, mais aussi des problèmes dans l'attribution des marchés publics dans ce long processus démarré en 2008. Le rapport évalue le coût total du nouveau tram à 1,3 milliard d'euros. De son côté, le ministre wallon de la Mobilité indique avoir bien pris connaissance du rapport. Selon François Deken, il doit permettre d'améliorer durablement la manière dont la Wallonie prépare, décide et suit ses investissements majeurs. La campagne contre le VRS est lancée pour le troisième hiver consécutif. Le VRS, ou virus respiratoire syncytial, le virus à l'origine notamment des bronchiolites, provoque chaque année environ 10 000 hospitalisations chez les enfants de moins de 5 ans. Une étude montre justement les bienfaits de la prévention, Damien Roulette.
13: Cette étude compare le dernier hiver sans campagne de prévention à la première saison pendant laquelle la campagne a été menée. Les résultats pour les bébés de moins de 6 mois sont éloquents. Marc Rasse, pédiatre.
14: On voit qu'on a une réduction de 66% des nombres de hospitalisations. Donc, en chiffre absolu, ça veut dire 3 500-600 hospitalisations de moins.
13: Les enfants hospitalisés ont été moins gravement malades et sont restés moins longtemps à l'hôpital. La prévention concerne les femmes enceintes. Il y a alors transmission d'anticorps de la mère au bébé. Les nouveau-nés sont quant à eux immunisés avec l'anticorps monoclonal Befortus à la maternité. Pour améliorer cette couverture, il faut cibler les enfants du printemps et de l'hiver, ce qu'on appelle le groupe de rattrapage. Françoise Mambourg, responsable de la cellule vaccination de la Société scientifique de médecine générale.
15: Même si on augmente que de 10% le pourcentage d'enfants immunisés, on va diminuer très fort les hospitalisations et aussi les suites des bronchiolites, parce que les bronchiolites donnent fréquemment des récidives.
13: D'où l'importance d'immuniser le groupe de rattrapage. Le remboursement de l'anticorps court jusque fin octobre.
6: À Bruxelles, un homme en possession d'une Kalachnikov a été interpellé ce matin à la gare du Midi. Le ministre de l'Intérieur Bernard Quintin l'a confirmé sur les réseaux sociaux. Selon nos informations, ce sont des douaniers qui ont procédé à un contrôle ciblé à la sortie d'un train. Le journal flamand Atlas-Tennis explique que l'homme a déclaré être arrivé de France. On ne sait rien de ses intentions pour l'instant. Le parquet de Bruxelles ne souhaite pas faire de commentaires pour l'instant. Des vinyles, des CD, des cassettes et même des VHS. 280 000 supports de médiathèques nouvelles ont trouvé refuge dans les rayons de la Bibliothèque Royale de Belgique, dans le centre de Bruxelles, la KBR, comme on l'appelle maintenant. Pendant plus de 70 ans, la médiathèque a collectionné des milliers de documents qui font notre patrimoine culturel, mais elle doit fermer. C'est l'une des mesures prises par le nouveau gouvernement. Marie Miquil s'est rendue à la KBR, où l'on vient de recevoir des caisses et des caisses d'enregistrement parfois très rares.
16: Des chansons rares, des disques introuvables aujourd'hui, des artistes belges, mais pas uniquement, tous ces enregistrements de jazz, de pop ou de musique classique ont été transférés ici, à la KBR. Jean-Grégoire Muller, ancien employé de Médiathèque Nouvelle, s'occupe de la transition.
17: Au moment de transmettre à la KBR, on n'a pas effectué de choix pour dire ce disque-là n'est pas intéressant, ce disque-là est intéressant. On donne à la KBR tout ce qu'on a acquis et conservé au cours du temps.
16: À la Bibliothèque Royale, c'est tout un département qui s'installe et qui sera accessible dans plusieurs mois, avec possibilité d'écoute sur place. Frédéric Lemers, membre de la direction à la KBR, est ravi que la bibliothèque puisse prolonger cette histoire de la musique enregistrée et compléter sa propre collection faite d'enregistrements plus anciens.
18: En matière de collection sonore, on a déjà un peu plus de 100 000 documents, essentiellement des cylindres de cire, des disques 78 tours, donc la première moitié du XXe siècle. Essentiellement centré sur l'opéra, l'art lyrique et le jazz.
16: Le reste de la collection de Médiathèque Nouvelle sera réparti entre les bibliothèques de la Fédération Wallonie-Bruxelles et celle du Conservatoire de Bruxelles.
6: Et puis on termine avec un petit mot de sport. En tennis, Alexander Bloch s'affrontera l'Argentin Marco Trungiletti au deuxième tour de l'US Open d'ici quelques minutes. Ce soir, deux matchs de football, la Gantoise-Louvain et Anderlecht-Courtrai, des matchs en retard dans le cadre de la troisième journée du championnat belge. Voilà, c'est la fin de ces infos. Belle soirée à notre écoute.
0: Merci beaucoup Milan, belle soirée également. 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

Genesis sur Classic 21 avec Land of Confusion. Dans quelques instants, eh bien, nous allons retrouver Jean-Paul Smithmans pour sa séquence du jeudi. Oui, maintenant c'est le jeudi qu'on le retrouve. C'est Double Shot. Il va nous parler d'un artiste vraiment exceptionnel, disparu il y a quelques années maintenant et qui nous manque énormément.

0: Bonsoir Jean-Paul.
1: Bonsoir Pierre.
0: Et ce soir, il sera question de héros.
1: Tout à fait.
0: À tout de suite.
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0: Classique 21, Double Shot. Jean-Paul Smithman. Bonsoir Jean-Paul.
1: Bonsoir Pierre.
0: Et ce soir, nous allons parler d'un des titres mythiques de David Bowie.
1: Oui, mais juste pour un jour.
0: Et c'est donc David Bowie avec Heroes.
1: Heroes est la plage titulaire du 12e album studio de David Bowie et le 2e de sa trilogie berlinoise. Coécrit par Bowie et Brian Eno et coproduit par Bowie et Tony Visconti, la chanson fut enregistrée au Hansa Studio 2 en juillet août 1977 et sortie en single le 23 septembre. Ce studio, qui était situé à 500 mètres du mur de Berlin, avait été une salle de concert après avoir servi de salle de bal à Gestapo pendant la Seconde Guerre mondiale. Le backing track était totalement enregistré avant même que la moindre parole ne soit écrite. Comme pour certains autres morceaux de l'album, Bowie a... face micro, comme il l'avait vu faire par Iggy Pop, improviser des paroles. C'est la même méthode qu'avait utilisée Iggy lors de l'enregistrement de The Idiot, produit par Bowie début 77, et Lust for Life, coproduit par Bowie juste avant l'album Heroes. Bowie et Eno ont rajouté des overdubs de synthé, tandis que Robert Fripp a apporté sa contribution à la guitare, Carlos Alomar étant à la guitare rythmique.
0: Et gros succès pour Bowie à Jean-Paul.
1: Mais pas tout de suite. C'est une des plus grandes réussites de Bowie, même si le single n'eut sur le moment qu'un succès modéré avant de s'imposer comme un des grands classiques de Bowie. L'album mettra encore plus de temps. Bowie en fit même une version en allemand, Helden, et une version en français, Héros. Tiens Pierre, Heroes est la deuxième chanson la plus adaptée de Bowie. Vous avez une idée de celle qui est classée en numéro 1 ?
0: Absolument pas, Jean-Paul.
1: Eh bien, il s'agit de Rebel Rebel.
0: Ah oui.
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1: On connaît entre autres les versions enregistrées ou live des Wallflowers, par exemple, avec Jacob Dylan. Il y a eu aussi Nico.

0: Smashing Pumpkins, Travis, Arcade Fire, Blondie, Oasis, Peter Gabriel, Coldplay, Lady Gaga, Prince, enfin je m'arrête là, hein, mais il y a plein de versions qui existent. La version allemande, Helden, a été reprise par Apocalyptica, Let's Instance, et même, tenez-vous bien, David Hasselhoff.
1: Eh oui, le comédien d'Alerte à Malibu.
0: Eh oui. Pour l'inspiration de la chanson, retournez sur RTBF Actu, redécouvrir la jeunesse du morceau. Plusieurs séquences ont été réalisées à ce sujet. Point commun avec ce qu'on va entendre maintenant, c'est que le mix final de Heroes a été fait à Montreux.
1: Et ceci, c'est la version des Hollywood Vampires.
0: At Montreux Jazz Festival, le nouvel album des Hollywood Vampires est un album live sorti le 14 août dernier. C'est le compte-rendu sonore de leur légendaire prestation au Montreux Jazz Festival en 2018. On y retrouve, outre une reprise explosive de Ace of Spades de Motorhead, leur hit Raise the Dead et la superbe cover de Heroes de David Bowie.
1: Les Hollywood Vampires, c'est bien ce super groupe formé de célébrités.
0: Cet enregistrement live immortalise effectivement le concert du super groupe composé d'Alice Cooper, Johnny Depp, Joe Perry d'Aerosmith et le moins connu Tommy Henriksen, pourtant guitariste et collaborateur de longue date d'Alice Cooper, ex-membre de Warlock, qui a aussi travaillé avec de grands artistes comme Lady Gaga, Lou Reed, Meat Loaf ou encore Kesha. La captation de ce live date du 5 juillet 2018, quelques mois avant la sortie de leur second album studio Rise en 2019. La version studio de Heroes figure d'ailleurs sur Rise. Aux lead vocals, on retrouve notre pirate préféré qui fait bien plus que simplement se débrouiller.
1: Merci beaucoup Jean-Paul. Toujours très très intéressant.
0: Au revoir Pierre.
1: Et on va se quitter avec la version des Hollywood Vampires de ce morceau de Bowie, Heroes.
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0: Quelle belle version aussi, hein, d'Hollywood Vampires avec Heroes. Merci beaucoup Jean-Paul, et puis on va se retrouver avec toujours autant de plaisir et votre savoir évidemment la semaine prochaine.
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0: On va sur le 40, Xavier.
15: Oui, avec les suites, Pierre, de cette zone de chantier qui provoque des bouchons en venant de Loncin en direction de l'Allemagne à hauteur de Votem. Comptez une dizaine de minutes dans chaque sens de circulation, tout comme sur le ring de Bruxelles, où nous avons encore des ralentissements à cette heure-ci entre Kreinem et Macquelon. Entre Strombeek et Wemmel, c'est en direction de Grand-Migard. Comptez entre 10 et 25 minutes pour traverser ces bouchons, et puis quelques ralentissements aussi à vous rappeler sur le réseau secondaire. Ça se passe sous la Nationale 5 à hauteur de Genappe et c'est en venant de Waterloo.
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0: Bonjour Marie.
20: Bonjour Pierre. Parlons de ce dernier hommage planétaire à Dolly Parton. Le 26 août, au lendemain de son décès, la chanteuse américaine est devenue l'artiste la plus streamée au monde. Selon les données de Luminate, son catalogue a totalisé 79,7 millions d'écoutes audio en une seule journée, contre 2,5 millions deux jours plus tard. Jolene, 9 to 5, I Will Always Love You, 5 de ses titres ont simultanément intégré le Billboard Global 200, plus de 50 ans de carrière célébrée en un seul jour. Ghost, c'est terminé pour l'instant. Tobias Forge, le fondateur du groupe suédois, a annoncé une pause après la conclusion du Skeletour, la tournée de 70 dates qui accompagnait le dernier album Skeleta. Épuisé, il dit ne pas avoir d'idée pour un nouvel album, en tout cas pour l'instant, et refuse de se forcer. « J'ai besoin d'avoir quelque chose à dire », explique-t-il. Pas de séparation, pas de date de retour non plus, juste selon ses propres mots, une pause normale. Le batteur Alex Van Allen vient d'être élevé au rang de chevalier de l'Ordre du Lion des Pays-Bas. C'est la plus haute distinction civile du royaume. La cérémonie s'est tenue à Nijmegen. C'est la ville où il a grandi avec son frère Eddie avant que la famille ne s'installe en Californie dans les années 60. À 73 ans, le cofondateur du groupe Van Allen a signé le livre d'honneur de la ville et confié ému. Il faut avoir quelque chose à la hauteur de quoi se hisser.
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0: Ils sont toujours là hein, depuis plus de 40 ans, Indochine, avec tes yeux noirs sur Classique 21.
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0: Les Doors avec Backdoor Man sur Classic 21. On a un rendez-vous dans quelques petits instants. Rendez-vous avec Jean-Louis Lahaye pour le Moment M.
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0: Je vous le disais, on va retrouver le moment M dans quelques petits instants avec Jean-Louis Lahaye. C'est notre rendez-vous, enfin un des rendez-vous du soir dans On The Road Again. Ne bougez pas.
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0: On passe 5 sur Classic 21 avec The Reason.
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0: Et il est 19h. On va sur le ring de Bruxelles, Xavier.
2: Oui, avec des ralentissements encore présents entre Kreinem et McCullen, entre Strombeek et Wemmel. C'est en direction de Grand-Migard. Ajoutez entre 10 et 20 minutes à votre temps de parcours. Ralentissement aussi observé ce soir entre le Cinquantenaire et la rue de la Loi. C'est en direction du centre. Ajoutez 10 à 15 minutes. Et puis, encore de légers ralentissements à prévoir si vous devez traverser le chantier de Votem sur le 40 en province de Liège. Dans les deux sens de circulation, comptez 5 à 10 minutes.
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Aujourd'hui, je vous raconte le moment qui est à l'origine de la chanson « Heartbreak Hotel » d'Elvis Presley. Automne 1955, Memphis, Tennessee. Un journal froissé est abandonné sur une table de cuisine parmi une tasse de café refroidie et quelques factures impayées. Tommy Durden tourne les pages sans vraiment y prêter attention. Auteur, compositeur occasionnel, musicien à ses heures perdues, il cherche surtout un moyen de gagner sa vie. Les gros titres parlent de politique, d'accidents, de sport. Puis son regard s'arrête sur un petit article coincé dans une colonne intérieure. Quelques lignes à peine. Un homme a été retrouvé mort dans une chambre d'hôtel. Un suicide. Pas de photo. Pas de grands détails. Seulement une information étrange. Avant de mourir, l'homme aurait détruit tous les papiers permettant de l'identifier. Comme s'il avait voulu disparaître totalement. Comme s'il ne voulait laisser derrière lui aucun nom, aucun passé, aucun souvenir. Les enquêteurs ne savent quasi rien de lui. Pas d'adresse, pas de famille retrouvée. Juste une note, une phrase, quelques mots seulement. Des mots qui vont rester coincés dans l'esprit de Tommy Durden pendant des jours. « I walk a lonely street. » « Je marche dans une rue solitaire. » Tommy relit la phrase plusieurs fois. Quelque chose le frappe immédiatement. Ce n'est pas la mort. Ce n'est même pas le mystère, c'est la solitude. Cette idée qu'un homme puisse résumer toute son existence en une seule image. Une rue vide. Personne à ses côtés. Rien pour le tenir. Personne pour le pleurer. Tommy replie lentement le journal, mais la phrase continue de tourner dans sa tête, comme un refrain, comme une mélodie qui cherche encore ses mots. Elle ne le lâche pas. Quelques jours plus tard, il retrouve Mae Baron-Axton, une personnalité connue dans le milieu musical du Sud. Elle écrit des chansons, anime une émission de radio, connaît tout le monde. Et surtout, elle possède un instinct remarquable pour repérer les histoires qui peuvent devenir des chansons. Tommy lui montre l'article. Elle le lit en silence, puis relève les yeux. Elle comprend immédiatement ce qui le fascine. Cette phrase, cette image, cette rue solitaire. Pendant plusieurs jours, ils en discutent. Ils imaginent cet homme sans nom. Ils essaient de comprendre ce qu'il a pu ressentir, ce qui l'a conduit jusque-là. Ils ne connaissent rien de lui. Alors ils inventent, pas les faits, les émotions, la solitude, le vide, l'abandon. Peu à peu, la rue solitaire devient un lieu. Puis ce lieu devient un bâtiment, un refuge étrange pour les cœurs brisés. Un endroit où tous ceux qui ont été abandonnés viendraient échouer, comme des naufragés, comme des fantômes. Un hôtel. L'idée surgit presque naturellement. Un hôtel où chacun viendrait avec sa peine, où les réceptionnistes seraient tristes, où les employés eux-mêmes seraient condamnés à la solitude. Un hôtel situé au bout de Lonely Street. Heartbreak Hotel. Le titre apparaît avant même que la chanson ne soit terminée. Ils adorent l'idée et sentent qu'ils tiennent quelque chose de fort. Mais encore faut-il trouver quelqu'un capable de l'interpréter. À la fin de l'année 1955, un jeune chanteur âgé de 20 ans occupe toutes les conversations. Originaire de Tupelo, dans le Mississippi, installé à Memphis, un garçon qui mélange le blues, le gospel, la country et le rhythm and blues avec une aisance que personne n'avait encore entendue. Son nom commence à faire du bruit partout dans le pays. Elvis Presley. Quelques semaines plus tôt, un événement a bouleversé sa vie. La maison de disques, RCA Victor, a racheté son contrat à Sun Records pour une somme record. 35 000 $, soit près de 400 000 $ actuels. Un montant inimaginable pour un artiste aussi jeune. Tout le monde
attend de voir s'il mérite réellement cet investissement. Le moindre faux pas pourrait être catastrophique. Son premier disque RCA doit être un succès. Pas un succès régional, non, un succès national. Une chanson capable de faire entrer Elvis Presley dans une autre dimension. Mae Bernaxton connaît le colonel Tom Parker, le manager d'Elvis. Elle lui parle de cette chanson. Le colonel écoute sans enthousiasme particulier. Il accepte de la faire entendre au chanteur. Quelques jours plus tard, Elvis découvre le morceau et immédiatement, quelque chose l'attire. La chanson est particulière, très différente. À cette époque, les chansons populaires parlent surtout d'amour heureux, de danse ou de romance légère. Heartbreak Hotel est sombre, presque inquiétante. Elle parle de solitude, de désespoir, de gens tellement seuls qu'ils pourraient en mourir. C'est pas exactement le genre de titre que les maisons de disques considèrent comme un futur tube. Mais Elvis adore cette atmosphère. Il aime les chansons qui racontent des histoires. Il aime les personnages. Il aime les émotions extrêmes et surtout, il comprend instinctivement que ce texte lui permet d'interpréter un rôle. Celui d'un homme abandonné qui erre dans un monde peuplé de cœurs brisés. Il décide d'enregistrer la chanson. Mais c'est pas aussi simple. Autour de lui, certains sont très sceptiques. Les dirigeants de RCA ne sont pas convaincus. Plusieurs responsables pensent que le morceau est trop étrange, trop sombre, trop lent, pas assez commercial. Ils craignent qu'il ne refroidisse le public. Ils se demandent comment faire danser les gens avec un hôtel rempli de désespoir. Mais Elvis insiste, il veut cette chanson. Et plus les autres doutent, plus il semble déterminé. Dès janvier 1956, il prend la route de Nashville. Pour la première fois de sa carrière, il va enregistrer dans les studios RCA une session capitale, peut-être la plus importante de sa jeune vie. Personne ne le sait encore, mais derrière les murs de ce studio va naître l'un des enregistrements les plus influents de toute l'histoire du rock. Une chanson inspirée par quelques lignes perdues dans un journal. Une chanson née de la solitude d'un inconnu dont le nom s'est perdu. Une chanson qui va bientôt transformer Elvis Presley en phénomène national. La découverte par Tommy Durden d'un fait divers racontant le suicide d'un homme seul dont la note évoque une rue de solitude est le moment à l'origine de la chanson Heartbreak Hotel qui paraît en janvier 1956 en single chez RCA Victor, premier grand succès national d'Elvis Presley. Lorsqu'on écoute Heartbreak Hotel aujourd'hui, on pourrait presque oublier à quel point cette chanson était étrange pour son époque. Dans Heartbreak Hotel, il n'y a pas de romance heureuse, pas de retrouvailles, pas d'espoir. Un lieu imaginaire où viennent s'échouer tous les cœurs brisés. L'hôtel est une métaphore qui représente cet état dans lequel chacun peut se retrouver, après une rupture ou une perte importante. Un état d'esprit où la tristesse s'installe durablement.

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1: Eh bien, depuis que mon amour m'a quitté, j'ai trouvé un nouvel endroit où vivre. Il se trouve tout au bout de la rue de la Solitude, à l'hôtel des cœurs brisés. C'est là que je serai, si seul mon amour, oui si seul, je serai si seul que je pourrais en mourir. La solitude n'est pas simplement une tristesse. Elle devient une menace, une force capable de détruire quelqu'un. Les paroles sont remarquablement simples. Quelques images suffisent à créer un univers complet. La Lonely Street, la rue de la solitude, est le symbole de l'abandon. L'hôtel est rempli. Et pourtant, tout le monde y est seul. Une observation universelle. On peut être entouré de monde et se sentir totalement isolé. Rejoindre l'hôtel est un rite de passage. Un endroit où tous les cœurs brisés finissent un jour par passer.

Alors maintenant, si la personne que tu aimes te quitte et que tu as une histoire triste à raconter, va simplement te promener sur la rue de la solitude, jusqu'à l'hôtel des cœurs brisés. Musicalement, Heartbreak Hotel est une révolution discrète. Le morceau est enregistré au studio RCA de Nashville. Le producteur, Steve Sholes, laisse Elvis et ses musiciens construire une atmosphère inhabituelle. Dès les premières secondes, le son surprend. La voix d'Elvis est entourée d'un écho profond qui donne l'impression qu'elle résonne dans une pièce vide, presque comme dans le hall d'un hôtel désert. Cette réverbération deviendra l'une des signatures du morceau. L'accompagnement est minimaliste. Tout est construit pour mettre la voix en avant. Elvis ne chante pas seulement le texte, il l'interprète. Il allonge certaines syllabes, accentue les silences, laisse traîner des plaintes presque blues. Une interprétation qui transforme une simple chanson en expérience émotionnelle. À la sortie du single en janvier 56, les réactions initiales sont partagées. Mais contre toute attente, les radios adoptent rapidement le titre. En quelques semaines, Heartbreak Hotel devient un tube inévitable. La chanson atteint la première place des classements country et se classe très haut dans les charts Rhythm and Blues. Le disque dépasse rapidement le million d'exemplaires vendus. Un tournant pour le jeune chanteur de 21 ans. Quelques mois plus tard, il devient un phénomène national et Heartbreak Hotel est le morceau qui lui a ouvert les portes. Pour de nombreux artistes britanniques des années 60, cette chanson constitue un choc fondateur. John Lennon aurait déclaré que l'écoute du morceau lui a donné envie de devenir musicien. George Harrison dira lui aussi avoir été profondément marqué par le disque. On retrouve également son influence chez Keith Richards ou encore Robert Plant. Heartbreak Hotel démontre qu'une chanson populaire peut être sombre, étrange, presque inquiétante, tout en rencontrant un immense succès. Au-delà du rock'n'roll naissant et du mythe Elvis Presley, la chanson aborde une expérience universelle, la solitude. Elle ouvre une nouvelle voie pour le rock, une voie où les émotions complexes ont leur place. Et si Heartbreak Hotel a effectivement marqué des générations de musiciens, son impact s'inscrit dans un ensemble plus large, aux côtés de titres comme Hound Dog ou Jailhouse Rock. Mais c'est bien avec les portes de cet hôtel imaginaire qu'Elvis Presley a accueilli le monde dans son univers. 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
1: C'était l'histoire d'un roi proposé par Jean-Louis Lahaye. Elvis Presley avec Heartbreak Hotel. Merci et à demain pour un autre moment M.
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qui vont très très bien ensemble et pourtant tellement différentes. Hein. Étienne Dao avec sa complice Dani qui nous a quittés il y a quelques années. 19h presque 24 minutes, on arrive doucement, mais très doucement, à la fin d'On the Road Again. Guns N' Roses pour terminer en beauté.

0: surprenant, hein. Mais oui, c'est Guns N' Roses avec Nothing dans quelques instants, les années 80. Et puis Best of Classics, et puis celui que vous attendez évidemment tous les soirs, votre voix du soir. À partir de 21h, Laurent Debeuf pour Underground. Portez-vous bien.
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0: Il est 19h30.
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0: Et le petit coup d'œil ou d'oreille, hein, si vous préférez, Xavier, sur le ring de Bruxelles.
13: Oui, exactement, Pierre, avec encore de légers ralentissements. Les derniers de ce soir, entre Strombeek et Wemmel, en direction de Grand-Migard, encore 10 minutes à ajouter à votre temps de parcours. Même chose aussi entre Wezembeek et les 4 bras de Tervuren, en direction de Waterloo. Quelques ralentissements aussi entre Ternate et Grand-Migard, c'est en direction de la capitale ce soir. Et puis quelques ralentissements aussi, les derniers sur le 40, à hauteur de Votem, en province de Liège. C'est en direction de l'Allemagne.
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2: Excellente soirée, il est 20h. Et avant de s'informer sur l'actualité de ce soir, un petit tour sur vos routes où nous avons un incendie qui est signalé sur la Nationale 93, chaussée de Nivelles, entre Sombreffe et Marbais, avec une chaussée qui est fermée dans les deux sens de circulation. Une déviation qui est mise en place et demandée d'éviter la zone autant que possible pour laisser libre accès aux services de secours. Ailleurs, aucun incident à signaler.
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4: Valentin Lecoq, bonsoir. Des ballons blancs dans le ciel de Dinan, en province de Namur. Environ 200 personnes se sont rassemblées en fin d'après-midi pour une marche blanche en mémoire de Timéo et son père Brian Brigou. Des amis et des proches ont pris la parole pour remercier toutes les personnes ayant apporté leur soutien et réclament aussi que la lumière soit faite sur cette affaire. Timéo et Brian ont disparu mystérieusement en juin dernier. Ils ont été retrouvés morts la semaine dernière dans un sous-bois à Onhaye. Leur décès suscite encore de nombreuses questions. Un jeune homme d'une vingtaine d'années interpellé ce matin en gare de Bruxelles midi. Dans son sac de sport, une Kalachnikov et 30 cartouches. Ce sont les douaniers qui ont fait la découverte lors d'un contrôle. Le sac aurait attiré leur attention en raison de son poids inhabituel. L'homme qui venait de France a ensuite été arrêté par la police fédérale. Le parquet de Bruxelles ne souhaite pas faire de commentaires à ce stade. Au Népal et au Tibet, le bilan de la crue dévastatrice d'il y a une semaine s'alourdit encore. 1280 personnes sont décédées et plus de 5600 manquent toujours à l'appel, dont 3 Belges. Direction le troisième tour pour Elise Mertens à l'US Open de tennis. La Belge s'est imposée en deux manches face à l'Ouzbek Maria Timofeva. Le prochain défi sera de taille pour Elise Mertens. Elle a rendez-vous avec Naomi Osaka, la japonaise, au troisième tour. Elle est 13e joueuse mondiale et deux fois gagnante à New York. Chez les messieurs, deux Belges sont ce soir sur les courts, Zizou Berks et Alexander Blocks. À suivre aussi ce soir la fin de la troisième journée de championnat en football. Deux matchs au programme. Anderlecht-Courtrai, la gantoise Aude-Everlay-Louvain. À suivre dès 20h30 sur RTBF Vivacité. Voilà pour les dernières infos. Belle soirée.
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13: 21h. Valentin Lecoq, bonsoir. Trois Néerlandais interpellés et placés en détention à Pelt, en province de Limbourg. La police a démantelé un laboratoire de drogue dans un hangar à l'arrière d'une maison. Selon les premiers éléments de l'enquête, le labo produisait une matière première utilisée pour couper la cocaïne. Plusieurs kilos de ce produit ont été saisis. Des masques à gaz et une cuve servant à la production du produit ont aussi été saisis au domicile d'un des suspects. La République démocratique du Congo déplace son ambassade d'Israël de Tel Aviv à Jérusalem. Le président congolais Félix Tshisekedi l'a annoncé dans un communiqué avec pour objectif de renforcer ses liens d'amitié avec l'État hébreu. Donald Trump avait fait de même il y a quelques années pour les États-Unis. Une mesure symbolique qui rompt avec le consensus international. Le statut de Jérusalem est l'une des questions les plus épineuses du conflit israélo-palestinien. Israël a annexé Jérusalem-Est en 1967, mais cette annexion n'est pas reconnue par les Nations Unies. Encore un naufrage de migrants dans l'océan Atlantique. Les gardes-côtes espagnols ont retrouvé 5 corps sur une embarcation. Le bateau originaire de Gambie était à la dérive depuis le 7 août dernier. À son bord, plus d'une centaine de candidats à l'immigration. Tous cherchaient à rejoindre les îles Canaries. 44 hommes ont pu être sauvés, mais 80 personnes manqueraient toujours à l'appel. Le mois dernier, un autre naufrage avait déjà fait 143 morts dans la même zone. La troisième journée de championnat de football se termine ce soir. Avec les compétitions européennes, plusieurs clubs ont dû reporter leurs matchs. Anderlecht notamment. Les Mauves accueillent en ce moment Courtrai. On va faire le point avec Ebi Brozakis. Bonsoir. Et il n'y a toujours pas de but.
14: Exactement. 31 minutes de jeu, 0-0. Grosse domination insolente du Sporting d'Anderlecht. Domination territoriale avec plus de 70% de possession de balles. Deux occasions pour les Bruxellois. Les deux pour Sikan, qui la première fois a buté sur le gardien, la deuxième fois a tiré au-dessus. Une réaction courtraisienne très nette avec un envoi de Van Lanskoot qui est passé de peu à côté du but défendu par Kozmans, mais il était extrêmement limite en situation de hors-jeu. 31 minutes de jeu, 0-0.
13: Merci Bi. Autre match en cours, la Gantoise Eau-d'Everlé-Louvain. Le score, c'est toujours 0-0. Match à suivre sur RTB. Vivacité. Voilà pour l'info. Belle soirée.
15: Belle soirée à vous aussi, Valentin, et merci pour ces infos.

0: Brussels is Haunted, c'est leur retour et puis c'est aussi leur nouveau single à l'instant, c'était Ico and the Bunnymen. Classic 21. Et le chanteur Ian McCulloch qui imprègne le morceau de souvenirs personnels et de références à Bruxelles. Alors c'est amusant parce que les paroles évoquent des personnages et aussi des lieux réels du début du groupe en 1980. Et on entend notamment parler de feu Bert Bertrand, donc journaliste punk, que je pense que oui, c'était même le pionnier dans le genre aussi à la fin des années 70, en 1977, qui aimait bien s'habiller avec du plastique et dont la contraction de son nom avec Plastic, c'est devenu le nom de scène bien connu de Roger Jouret, à savoir Plastic Bertrand. Mais ça évoque aussi Annick, ça c'est très amusant, donc Annick et son fameux Hard Rock Market qui est fermé aujourd'hui depuis 2018, si je me souviens bien, mais on y est tous passés dans cette boutique, et pas mal de rockstars aussi d'ailleurs, hein, Ronnie James Dio, Brad Whitford, Aerosmith pour n'en citer que quelques-uns, parce que la liste est encore très très longue. Et visiblement, Ian McCulloch lui aussi s'y était rendu. Et puis alors il y a d'autres endroits emblématiques de notre capitale comme l'Archiduc, donc ça c'est un club de jazz aussi qui est absolument mythique depuis les années 30. Voilà donc un bel hommage à notre ville de Bruxelles. Quant au nouvel album Apples for Isaac, il arrivera dans les bacs le 18 septembre. Bonsoir et bienvenue mesdames, mesdemoiselles, messieurs, ça donne envie évidemment de découvrir cet album. En revanche, dans notre marché opus de ce soir, je vous parlerai dans un instant de To Die As a Lover's May, c'est un EP d'un groupe féminin britannique baptisé Venus Girls. Et puis autre découverte aussi en seconde partie d'émission, là ce sera la séquence court-circuit avec laquelle nous nous pencherons sur une artiste bruxelloise qui s'appelle Roca Roca. Bienvenue encore à toutes et à tous sur la RTBF jusqu'à 23h, c'est Classic 21 Underground.
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Le Meltheads à l'instant dans Classic 21 Underground, un groupe qui vient du nord du pays et dont les membres se sont rencontrés au lycée à Anvers. Le morceau ici, Happiness Suits You, date de 2024, mais il y a un message qui est tout simplement beau et simple là derrière. Le groupe est heureux et ils veulent que nous le soyons également. Ça, c'est de la positivité. Et puis juste avant, Sisters of Mercy, écoutez, j'espère que vous avez vos places, hein, sinon ça va être compliqué pour aller les voir à l'ancienne Belgique, puisque tout est déjà complet depuis pas mal de temps, deux dates, hein, donc ce sera les 11 octobre et 12 octobre où le groupe sera chez nous à Bruxelles, et ici c'est en 1984 qu'on les écoutait avec Walk Away. On enchaîne avec Venus Girls, je vous l'annonçais déjà ici en commençant l'émission, c'est une découverte pour ce soir. Venus Girls qui est un groupe gothique punk rock originaire de Leeds, en Angleterre donc, et qui est formé, on va dire c'est entre 2020 et 2021, c'est issu du mouvement Riot Girl, et d'ailleurs le nom du groupe s'écrit Venus Girls, comme le mouvement Riot Girl, et donc c'est fortement inspiré aussi, ça c'est amusant, par le style du groupe fictif X-Girls, donc ça c'est dans l'univers de Scooby-Doo, donc ça c'est assez rigolo, et dans leur musique bon il y a des synthés, il y a de bonnes guitares, tout cela est souligné par la voix d'une chanteuse qui s'appelle Grace Kelly, oui je vous assure, c'est vraiment comme ça qu'elle s'appelle, et elle a une voix entre guillemets signature, vous savez c'est ce genre de voix que l'on finit par reconnaître tout de suite dès qu'on l'entend, et puis ce sont leurs propres expériences collectives qu'elles mettent ici en chanson, elles ont été déjà remarqué en 2024 en ayant fait la première partie de The Sprints. Venus Girls qui va sortir un EP intitulé To Die As Lovers May, donc qui est prévu pour le 16 octobre et en découverte ce soir dans Classic 21 Underground. En voici un extrait, ça s'appelle Mother Knows.

Frères et sœurs canadiens, Phoenix et Mercedes Arnhorn, ce sont même des jumeaux ici hein, qui ont formé ce duo Soft Cult que l'on écoutait ici à l'instant avec Queen of Nothing. On y retrouve un petit peu de shoegaze. C'est un groupe qui est fidèle à l'éthique du do-it-yourself. Hein. Il y a aussi une inspiration du Riot Girl là derrière. Soft Cult ici donc avec cet extrait d'un album à découvrir qui s'appelle When a Flower Doesn't Grow. Et juste avant, Venus Girls, là aussi en découverte ce soir donc avec Mother Knows. C'est le premier extrait d'un EP, hein, comme je le disais, qui va sortir, qui va s'appeler To Die As Lovers May. Je vous redonne la date, hein, c'est prévu pour le 16 octobre.

0: Les Californiens de Hozies à l'instant avec Intercepted Message. C'est la plage titulaire d'un album qui sortait en 2023 et juste avant The Wine Lips. Là, on était à Toronto par ce groupe qui a été formé déjà ici en 2015 par un chanteur qui s'appelle Cam Hilborn et une batteuse visiblement vertueuse aussi dans son domaine qui s'appelle Aurora Evans. Et au départ, évidemment, ça avait commencé comme beaucoup de groupes underground. C'était du do-it-yourself et ça s'est rapidement transformé en tournée internationale absolument implacable. Il est 21h29, on va se retrouver d'ici moins de 30 secondes avec Oubastank.
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Ça fait du bien de réentendre ça, hein. Royal Blood avec Careless en 2014, et puis juste avant, Uba Sting de retour avec ce tout nouveau morceau, How Do You Sleep. C'est leur première nouvelle chanson depuis 8 ans, et avec laquelle on l'entend, hein, le groupe renoue aussi avec ses racines punk des années 90. On enchaîne et on revient chez nous, ici avec un groupe qui sera en concert. J'ai envie de dire c'est chez eux, c'est au Stock à la Louvière. Ce sera pas tout de suite, le 16 avril prochain. C'est Mezzo Pazzo que voici avec Change.

Deux groupes belges enchaînés et l'un comme l'autre ont déjà des dates de concert pour l'année qui vient. Et donc ici c'était Hollywood Porn Stars qui seront à l'ancienne Belgique avec la SIG 21. Ce sera le 23 janvier prochain. WW, ça c'est un de leurs titres qui est sorti cette année. Et puis Mezzopazzo sont juste avant. Là ce sera donc comme je le disais le 16 avril. Donc vous pourrez aller les voir au stock à la Louvière. Et le morceau Change qu'on écoutait est sorti au début de cette année avec justement une volonté de changement, enfin si pas de changement mais au moins d'évolution dans leur musique, d'où l'origine de ce titre. Autre concert, et là ce sera pas plus tard que demain que le groupe sera donc sur une des scènes du Festival des Solidarités à Namur, c'est Girls in Hawaii que voici avec Not Dead.

0: Girls in Hawaii, tout d'abord avec Not Dead. Je vous rappelle que le groupe sera demain soir, donc à Namur, dans le cadre des fêtes de solidarité, enfin du festival des solidarités. Et puis à l'instant, 1996, 30 ans donc pour l'album Beautiful Freak de Hills, sur lequel on retrouve ce titre incontournable, Novocaine for the Soul. Et alors, on entend dedans des extraits d'un tube de Fats Domino qui date du début des années 60. C'est un morceau qui s'appelle Let the Four Winds Blow. Je vous laisse écouter cette chanson et puis vous remettez Hills chez vous et vous allez voir où vous allez pouvoir retrouver tout ça. Je vais y arriver. Il est 21h51, voici l'agenda des concerts.
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0: Les Flaming Groovies qui fêtent leur 60 ans de carrière quand même, c'est déjà pas mal. Hein. Donc au Botanique à Bruxelles, ce sera pour le dimanche 20 septembre. On enchaîne avec le concert déjà complet de Lemon's Throw à l'ancienne Belgique. Là c'est pour le samedi 3 octobre. Le vendredi 9 octobre va se dérouler la Rock Night au Centre Culturel de Chenay. Cette Rock Night qui accueillera Jendo, The Flynns ou encore Behind the Pines et Behind the Pines qui seront également en concert. Le vendredi 18 septembre au Joli Bois, ça se trouve à Woluwe-Saint-Pierre, et je vous propose de les écouter. Behind the Pines, que voici avec Demon Eyes.

D'une part, le 18 septembre à Jolibois, au Luet Saint-Pierre, ou encore le 9 octobre au Centre culturel de Chenay, dans le cadre de la Rock Night Behind the Pines, à l'instant avec Demon Eyes. Ça, c'est un morceau qui sortait l'année dernière. Ces dates, vous les retrouvez également sur notre site, dans la rubrique Agenda des concerts, tout comme celle du Golden Age Rock Festival. Si vous êtes des amateurs de heavy rock de la première heure, eh bien, ce sera au Centre culturel de Chenay, donc entre les 18 et 19 septembre, et on y retrouvera notamment Chill Pom Pompi, qui va nous emmener jusqu'au top de 22h avec You Shook Me.

0: Chili Pom Pompi en 2019 et qui était venu d'ailleurs dans l'émission à l'époque où ils avaient sorti ce morceau avec d'autres, c'était sur un EP. Ce morceau c'était You Shook Me et il y a très certainement possibilité aussi de retrouver l'interview de, que le groupe nous avait accordé à ce moment-là sur notre site classique21.be.
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0: Il est 22h.
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1: 25 ans cette année pour l'album Take Off Your Pants and Jacket pour Blink-182 et ce morceau qui est resté on va dire réservé en tout cas aux heureux et rares possesseurs de l'édition verte de l'album, mais qui a donc été remis au goût du jour justement pour marquer cet anniversaire dans Tell Me It's Over qui nous ouvre la seconde partie de Classic 21 Underground. Il est 22h03, c'est le moment de découvrir notre séquence court-circuit de ce jeudi.
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1: Roca Roca, c'est une auteure, compositrice, interprète et productrice belgo-bolivienne et dont l'univers navigue entre indie rock, pop alternative et sonorité électronique. Tout ça hérité des années 90 et des années 2000. Alors d'abord reconnue comme ingénieure du son sur la scène belge. Peut-être que si vous êtes musicien, elle a déjà peut-être travaillé pour vous. En tout cas, elle a entamé ce projet solo ici en 2021. Un premier EP en 2023 et qui est venu, on va dire, poser les bases d'une identité hybride où les influences anglo-saxonnes rencontrent l'héritage latino, donc de Roca Roca. Et avec son nouveau single ici qui s'intitule Call Your Bluff, il est sorti en juin dernier. Roca Roca s'associe aussi avec un autre artiste que j'ai déjà eu l'occasion de vous présenter en son temps dans un autre numéro de court-circuit, à savoir Satchel Heart. Et voici ce que ça donne.

0: Roca Roca à l'instant avec Call Your Bluff, donc ce morceau partagé avec Satchel Heart et que j'ai le plaisir de vous présenter dans la séquence court-circuit de ce soir si vous souhaitez plus d'infos et si vous souhaitez aussi, vous également, partager votre musique à condition qu'elle soit dans l'esprit underground, donc ça peut être du rock, du punk rock, de la new wave, donc du rock garage, du blues garage, de la country garage aussi, enfin tout ce que vous voulez, du moment qu'il y a quand même un esprit rock, sauf le métal bien entendu, puisque je le rappelle, il y a une émission qui est proposée pour cela. Donc, une seule adresse, bah, vous allez directement sur le site de Court Circuit et prochaine découverte, ce sera pour la semaine prochaine.
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16 ans, c'est l'âge qu'avait Thom Yorke lorsqu'il a inventé la ligne de basse de cette chanson. Bien évidemment, il n'avait plus 16 ans lorsqu'ils en ont fait ce titre de National Anthem, puisque c'était en 2000 que Radiohead avait sorti l'album Kid A. Et pour ceux qui sont très attentifs, on entend un petit bout de l'hymne national britannique qui est joué vers la fin, patriotique on va dire, mais bon, il est un petit peu, on va dire, joué à l'envers, voilà. Et juste avant, c'était Muse que l'on retrouvait avec Knights of Sidonia. C'est un extrait de l'album Black Holes and Revelation, album qui a eu 20 ans cet été et auquel nous consacrerons une spéciale ce dimanche dans Soundtrack sur Classique 21. Ce sera avec Dominique Rageb. Spoutnik, un groupe qui vient de la frontière, chez les Allemands ici, de Aix-la-Chapelle précisément. Voici Freshly Moyet.

Fontaines D.C. avec Hear the Thing. C'était en 2024 et Fontaines D.C. qui eux aussi vont revenir chez nous. Ce sera le 12 novembre à la Face Dôme à Anvers. Et puis, juste avant, Freshly Married, donc ce groupe qui est originaire d'Aix-la-Chapelle que je vous avais présenté la semaine dernière dans Classic 21 Underground avec ce morceau justement, Spoutnik. Et ça, si ça vous tente, eh bien sachez que c'est pas très loin en plus. Hein. Le groupe sera en concert demain soir au 043 Festival. Ça va se dérouler à Maastricht. Et donc, ce sera aux alentours, on va dire, de 9h moins quart, quelque chose comme ça. Encore une fois, si ça vous tente. Holy Ghost, ça démarre doucement. Ben, ça chante direct, je vais même arrêter de parler.

0: Smokin', un groupe belge, mais à la fois britannique aussi, mais qui vient de Louvain-la-Neuve et qui sont passés il y a pas longtemps, c'était il y a quelques mois justement, dans l'émission pour présenter leur nouvel EP, tout simplement intitulé Smokin'. Et le groupe était en première partie des Boogie Beasts samedi dernier au Zigzag à Ytre. Smokin' à l'instant avec Grave Digger. Et juste avant, Picture Books, ça c'est un groupe qui est situé à la fois à Los Angeles et à la fois dans une petite ville allemande qui s'appelle Gütersloh, je crois, quelque chose comme ça. Enfin bref, donc ils peuvent être soit d'un côté, soit de l'autre. Et le nom de Picture Books, c'est assez original de s'intituler album photo finalement. Mais c'est, voilà, c'est un petit peu comme l'histoire qui est arrivée aux Rolling Stones, parce que le jour où un promoteur les avait contactés pour imprimer des affiches de concert, il n'y avait pas de nom, et donc c'est ce nom-là qui est venu directement à brûle pour point. Peut-être qu'il a lu ça quelque part devant lui. En tout cas, quand je dis lui, c'est le chanteur de ce groupe de Picture Books, que l'on retrouvait d'ailleurs ici en compagnie de John Harvey, qui est un des membres de Monster Truck. C'est en 2021 ici qu'on les écoutait avec Holy Ghost, et dans un style, on va dire, qui est quand même assez proche, c'est de Black Keys, que l'on va retrouver dans un petit instant, juste après cette pause.
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0: Métaverse et tout ce mystère, moins de mystère en tout cas ici pour savoir que c'était Cage the Elephant hein, qui avait sorti ça l'année dernière sur leur album Neon Bill et The Black Keys juste avant avec ici c'est l'album Peaches, donc le dernier opus qui est arrivé le 1er mai chez nous dans les bacs, hein, donc The Black Keys que l'on retrouvait avec un extrait de cet album, c'était Where There's Smoke, There's Fire. Et oui, là où il y a du feu, il y a de la fumée. Effectivement, ça c'est un petit peu comme l'eau samouille. Mais enfin bref, 22h43.
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0: voici John Spencer.
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The Wolf à l'instant, The Wolf qui nous laisse encore un excellent souvenir aussi de leur passage il y a maintenant quelques temps hein, lors d'un Classic 21 Festival. C'était l'année dernière qu'ils ont sorti ce titre Natural Woman et juste avant John Spencer, pionnier dans l'évolution du blues, enfin j'aime pas tellement ce terme, c'est pas vraiment évolution mais on va dire qu'il a contribué largement à donner des sonorités plus modernes au blues tout en restant dans les racines, hein, donc véritablement dans le roots. John Spencer qui a déjà multiplié différents projets et le dernier en date c'est celui que l'on retrouvait en fait, c'est un trio qui s'est formé en 2024 avec Kendall Wind et à la batterie un musicien qui s'appelle Spider Bowman et c'est l'année dernière que ce groupe avait sorti ce morceau qui s'appelle Come On, donc oui l'année dernière, donc c'était en 2025, il est 22h50. On va retrouver ici un autre musicien absolument remarquable, c'est un monstre de studio à Nashville et lui était présent d'ailleurs à l'affiche du dernier Roots and Roses Festival. Voici J.D. Seymour.

Jenny Seymour à l'instant, magnifique avec I'll Always Be Around, morceau qui est sorti sur l'album Let Love Show The Way. C'est un album qui est paru il y a maintenant 10 ans. Jenny Seymour qui est quelqu'un en plus de très très sympathique, puisqu'on a eu l'occasion de la voir en interview lors du dernier Roots and Roses Festival avec Jean-Paul Smithman. C'est vraiment véritablement très généreux dans ses réponses, un passionné de guitare. Vous imaginez bien que quand les micros étaient fermés, on a beaucoup discuté, et notamment de la Gibson ES 335, qui est un instrument qu'il utilise énormément. C'est quelqu'un qui est fréquemment dans les studios aussi à Nashville, et c'est le même genre, on peut dire, avec d'autres musiciens comme Guthrie Trapp, comme Tom Bukovac. Ce sont des gens que, voilà, si vous aimez le blues bien joué, donc finement soigné, etc., avec beaucoup de sensibilité, ce sont des musiciens que je vous invite à suivre, d'autant plus qu'ils participent encore à d'autres projets, hein, puisqu'ils, comme ce sont des musiciens studio, il n'est pas rare de les retrouver sur des albums comme par exemple les Black Keys, j'en passe, et des meilleurs. Voilà, on est arrivé au bout du chemin pour ce soir. Alors dimanche, pour Soundtrack, je l'évoquais déjà tout à l'heure, on fera donc un honneur à Muse avec l'album Black Hole. J'ai le reste du nom m'échappe, mais en tout cas bref, on parlera avec Dominique Ragueb. Et puis avec Laurent Répy, on reviendra sur la carrière de Cream. Donc ça, c'est aussi du pur bonheur. Ça a retrouvé, bien entendu, donc à partir de 9h, entre 9h et midi, sur Classique 21. Et dans un instant, c'est votre Classique 21 Nightfly. Je vous souhaite déjà d'avance un très très bon week-end. Merci à toutes et à tous. Bonne nuit, prenez soin de vous et du rock'n'roll. Ciao, ciao, ciao.

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1: Il est minuit.
2: Valentin Lecoq pour ce résumé enregistré de l'actualité. La Belgique et l'Inde veulent intensifier leurs relations. Le Premier ministre Bart De Wever est en Inde. Il a rencontré son homologue Narendra Modi. Le dirigeant indien a dit vouloir doubler le commerce entre l'Inde et la Belgique d'ici à 5 ans. Bart De Wever lui insiste sur la nécessité de diversifier les partenaires commerciaux. 50 000 postes supplémentaires vont disparaître chez Volkswagen dans le monde d'ici à la fin de la décennie. Le conseil de surveillance de l'entreprise automobile a approuvé à l'unanimité cette décision. C'est le double de ce qui avait été annoncé dans un précédent plan. Au total, ce sont donc 100 000 emplois qui vont être supprimés. Volkswagen souffre d'une demande en berne, d'une transition vers l'électrique plus lente que prévu et de la concurrence croissante avec les marques chinoises. Des leçons doivent être tirées. Le ministre wallon de la Mobilité réagit au rapport de la Cour des comptes sur le tram de Liège. Pour François Desquennes, les erreurs pointées dans le rapport ne doivent plus être reproduites dans les futurs grands projets wallons. La Cour des comptes a notamment pointé le coût exorbitant du nouveau tram liégeois, 1,3 milliard d'euros. Le manque de réflexion aussi sur la faisabilité technique du tram, sur les moyens financiers nécessaires, mais aussi des problèmes dans l'attribution des marchés publics. Encore un naufrage de migrants dans l'océan Atlantique. Les gardes-côtes espagnols ont retrouvé 5 corps sur une embarcation. Le bateau originaire de Gambie était à la dérive depuis le 7 août. À son bord, plus d'une centaine de candidats à l'immigration. Tous cherchaient à rejoindre les îles Canaries. 44 hommes ont pu être sauvés, mais près de 80 personnes manquent toujours à l'appel. La troisième journée de championnat de football est bel et bien terminée. Avec les compétitions européennes, plusieurs clubs ont dû reporter leurs matchs. C'est le cas d'Anderlecht. Les Mauves n'ont pas brillé ce jeudi soir, mais se sont imposés face à Courtrai 1-0. Même chose pour la Gantoise face à OHL 1-0. Au classement, Charleroi est toujours en tête devant la Gantoise et l'Union. Le Standard est 6e, Anderlecht 10e. Voilà pour l'actu. Belle nuit.
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1: Il est 1h.
2: Valentin Lecoq pour ce résumé enregistré de l'actualité. La Belgique et l'Inde veulent intensifier leurs relations. Le Premier ministre Bart De Wever est en Inde. Il a rencontré son homologue Narendra Modi. Le dirigeant indien a dit vouloir doubler le commerce entre l'Inde et la Belgique d'ici à 5 ans. Bart De Wever lui insiste sur la nécessité de diversifier les partenaires commerciaux. 50 000 postes supplémentaires vont disparaître chez Volkswagen dans le monde d'ici à la fin de la décennie. Le conseil de surveillance de l'entreprise automobile a approuvé à l'unanimité cette décision. C'est le double de ce qui avait été annoncé dans un précédent plan. Au total, ce sont donc 100 000 emplois qui vont être supprimés. Volkswagen souffre d'une demande en berne, d'une transition vers l'électrique plus lente que prévu et de la concurrence croissante avec les marques chinoises. Des leçons doivent être tirées. Le ministre wallon de la Mobilité réagit au rapport de la Cour des comptes sur le tram de Liège. Pour François Desquennes, les erreurs pointées dans le rapport ne doivent plus être reproduites dans les futurs grands projets wallons. La Cour des comptes a notamment pointé le coût exorbitant du nouveau tram liégeois, 1,3 milliard d'euros. Le manque de réflexion aussi sur la faisabilité technique du tram, sur les moyens financiers nécessaires, mais aussi des problèmes dans l'attribution des marchés public. Encore un naufrage de migrants dans l'océan Atlantique. Les gardes-côtes espagnols ont retrouvé 5 corps sur une embarcation. Le bateau originaire de Gambie était à la dérive depuis le 7 août. À son bord, plus d'une centaine de candidats à l'immigration. Tous cherchaient à rejoindre les îles Canaries. 44 hommes ont pu être sauvés, mais près de 80 personnes manquent toujours à l'appel. La troisième journée de championnat de football est bel et bien terminée. Avec les compétitions européennes, plusieurs clubs ont dû reporter leur match. C'est le cas d'Anderlecht. Les Mauves n'ont pas brillé ce jeudi soir, mais se sont imposés face à Courtrai 1-0. Même chose pour la Gantoise face à OHL 1-0. Au classement, Charleroi est toujours en tête devant la Gantoise et l'Union. Le Standard est 6e, Anderlecht 10e. Voilà pour l'actu. Belle nuit.
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Le pire dans cette histoire, c'est qu'on est des esclaves, quelque part assassins ici, bien incapables de regarder les arbres sans se sentir coupables, à moitié défroqués, 100% misérables. Alors voilà, petit mystère.